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1: Bonjour à tous. Il a reconnu avoir commis un acte abominable. Les propos de l'avocat de Cédric Jubilard après une journée de fouilles dans le Tarn. Des recherches ont donc été menées sur les indications du principal suspect. Elles ont permis de découvrir des ossements dans une zone qui n'avait jamais été ratissée. Il s'agirait notamment des deux fémurs de Delphine Jubilard disparus à Cagnac-les-Mines en décembre 2020. Un adolescent de 15 ans condamné à 18 ans de prison ce jeudi par le tribunal pour enfants de Chaumont. Il a été jugé pour le meurtre d'une surveillante de son collège en Haute-Marne en 2025. La justice a souligné son extrême dangerosité psychiatrique ainsi qu'un risque de récidive. Sa peine a été assortie d'un suivi socio-judiciaire de 10 ans avec obligation de soins. Trois personnes présentées à un juge d'instruction ce jeudi. Elles sont soupçonnées d'être à l'origine du départ de feu près de l'autoroute A6 jeudi dernier. Il s'agit du gérant d'une société de deux ouvriers. Un étudiant et un pompier volontaire ont déjà été placés en détention provisoire dans le cadre des enquêtes ouvertes sur les feux de Fontainebleau. Un texte de compromis, les députés et les sénateurs de la commission mixte paritaire sont parvenus à trouver un accord sur le projet de loi d'urgence agricole. Il permet notamment d'octroyer à l'agence sanitaire ANSES le pouvoir de réintroduire à titre dérogatoire deux pesticides interdits en France mais autorisés dans l'UE pour des filières en difficulté. Le gouvernement suit l'avis du régulateur de l'énergie qui a recommandé une hausse moyenne de 2,5% des tarifs réglementés de l'électricité au 1er août. Cela concernera quasiment 20 millions de Français et la facture devrait s'alourdir de 26 euros par an. Et puis on termine par des nouvelles très rassurantes de notre célèbre tapisserie de Bayeux. Elle a été extraite de son caisson à Londres et n'aurait subi aucune altération visible pendant son voyage. C'est en tout cas l'annonce ce jeudi soir du ministère de la Culture français. Cette broderie millénaire a été acheminée la semaine dernière au British Museum où elle sera bientôt exposée dans le cadre d'un prêt d'1 an. Bon début de journée à tous à notre écoute.

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1: Place de la Comédie à Montpellier comme partout dans le sud. Bienvenue sur RTS et bonjour le Sud, vendredi 17 juillet, il est 6h, c'est l'heure de l'info. L'info avec Loris sur RTS avant d'écouter Angèle qui arrive avec Libre dans un instant.
2: Salut à tous, la fin de l'inquiétude dans les Pyrénées-Orientales, les deux adolescents de 13 ans, Gina et Maeva, qui avaient fugué lundi soir à Collioure, ont été retrouvés. Les deux jeunes filles sont saines et sauves en bonne santé après avoir quitté leur domicile à la suite d'une dispute familiale. La gendarmerie des Pyrénées-Orientales a annoncé cette bonne nouvelle hier matin. Cédric Jubilard a exprimé de très forts regrets, c'est en tout cas ce qu'a affirmé hier son avocat, maître Pierre de Buisson sur BFM TV, après la découverte d'ossements dans le Tarn à un emplacement désigné par le principal suspect. Tant d'analyses médico-légales doivent désormais confirmer s'il s'agit bien de la dépouille de Delphine Jubilard disparue en 2020. Le peintre plaquiste a reconnu être à l'origine de la mort de son épouse. C'était au mois de décembre. Parmi les festivals de l'été, une manifestation unique qui fête sa 29e édition cette année. Les Voix Vives de Méditerranée, le Festival International de Poésie, c'est à 7 du 17, donc dès aujourd'hui et jusqu'au 25 juillet. Près de 600 rendez-vous au cœur de la ville pour la direction. Actrice des Voix Vives, Maïté Vallès-Bled, la poésie doit pouvoir aller au plus près du public.
3: C'est mettre la poésie à la disposition et à la portée de tous en s'installant justement dans des lieux publics, en extérieur, et non pas dans des temples de la culture. C'est non seulement mettre la poésie à la portée de tous, mais la diffuser d'une manière plurielle. La poésie, on n'est plus à la Renaissance, a des identités multiples. Et nous avons notamment des poètes performeurs, des poètes slameurs, et évidemment toutes les langues, toutes les cultures du bassin méditerranéen.
2: Prendre la route ce week-end va demander de la patience. Bison futé, voie rouge dans le sens des départs, et les premiers gros ralentissements commencent aujourd'hui, dès la fin de matinée sur la 7, dans la vallée du Rhône, vers le sud, mais aussi sur la 9 entre Orange et Narbonne. Le plus difficile est attendu demain samedi avec un drapeau rouge au niveau national. La 7 et la 9 entre Orange et Montpellier seront particulièrement chargées. Le MHSC poursuit son mercato, c'est du foot. Le club montpelliérain enregistre l'arrivée de l'attaquant international malien Mamadou Camara, recruté à Laval pour les 4 prochaines saisons. Auteur de 9 buts en Ligue 2 la saison dernière, il succède à Alexandre Mendy dans le secteur offensif, parti vers l'Arabie Saoudite. Et puis en cyclisme, le Tour de France prend aujourd'hui la direction des Vosges. Le Belge Tim Merlier a remporté hier à Chalon-sur-Saône sa 3e victoire d'étape sur cette édition. Tadej Pogacar conserve le maillot jaune avant la 13e étape, longue de 205 km entre Dole et Belfort, qui pourrait favoriser les attaquants.
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1: Et comme promis, avant d'écouter Angèle qui arrive avec Libre, on fait le point sur la météo sur RTS avec Christophe Ferret qui nous attend. Christophe Ferret de Météo Languedoc. Salut Christophe.
4: Salut Guillaume, bonjour RTS. Ce vendredi, retour de l'anticyclone sur la région après les quelques orages qui ont touché nos départements hier et la nuit précédente. On assiste au retour de conditions bien ensoleillées qui vont se maintenir jusqu'en milieu d'après-midi. En fin de journée, les cumulus bourgeonnent et donneront localement quelques averses orageuses, uniquement en montagne près des Pyrénées. D'autre part, en direction de la Lozère et des Cévennes, pas de débordement sur nos plaines. Le Mistral et la Tramontane marquent leur retour aujourd'hui, des rafales de 30 à 40 km/h dans l'intérieur des terres. Les brises marines arriveront quand même à s'imposer en cours d'après-midi sur le littoral héroltais et gardois, autour de Sète, de Montpellier ou encore d'Aigues-Mortes. Les températures, elles repartent à la hausse et s'annoncent très chaudes pour cette journée. 21 degrés ce matin à Avignon, à Nîmes ainsi qu'à l'Odève, déjà 22 à Montpellier, 23 à Sète, Béziers et Narbonne, 24 degrés à Perpignan. En cours d'après-midi, les maxima atteindront 34 degrés sur Narbonne, comptez 35 voire 36 degrés du côté de Perpignan, et l'on aura une belle fourchette de 37 à 38 degrés sur les plaines de l'Hérault, du Gard et du Vaucluse. Pour votre week-end, temps parfaitement ensoleillé, un faible mistral et une faible tramontane avec des températures qui sont caniculaires, 22 à 25 degrés la nuit et 37 à 39 degrés l'après-midi.
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1: Angèle, bonjour le Sud-Est. Angèle qu'on vient d'écouter avec Libre. Et aujourd'hui, vous êtes libre de mettre autant d'émojis que vous voulez dans vos messages, dans vos SMS, faites-vous plaisir, dans les emails. C'est la journée mondiale de l'émoji, c'est pour ça que je vous dis ça, on va pouvoir en mettre partout, partout, partout, partout. Carole, Caroline, Charlotte et Marceline, on vous souhaite une bonne fête aujourd'hui. C'est l'anniversaire de Camilla Parker Bowles, qui est mariée avec le roi d'Angleterre, hein, désormais. Elle a 79 ans, David Hasselhoff, qu'on a vu dans les séries K2000 ou encore Alerte à Malibu, il a 74 ans. Et puis l'actrice française Cécile de France, ah non, les Belges d'ailleurs. Cécile de France, elle est belge. Elle est née à Namur, on l'a vu dans les poupées russes ou encore dans le casse-tête chinois. Elle fête aujourd'hui son 51e anniversaire. Bienvenue sur RTS. Stardust, ça vous dit ? C'est ce qu'on écoute tout de suite. 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

0: Ça pique un peu quand même. Et Mickey, qu'on vient d'écouter à l'instant, vous êtes sur Arthez, dans Bonjour le Sud, dans cette veille de week-end, ce vendredi 17 juillet. Aujourd'hui, j'espère que tout va bien, que vous avez passé une bonne nuit. Pour la suite de la musique, on écoutera Ben l'Oncle Soul, par exemple, dans un instant. Ce sera avec Solman. Mais d'abord, voici les titres de l'info de ce vendredi, avec Loris sur Arthez.
1: Au menu ce matin, la fin de l'inquiétude dans les Pyrénées-Orientales. Parmi les festivals de l'été, une manifestation unique qui fête sa 29e édition cette année. Et puis, le MHSC poursuit son mercato. On parle foot également dans cette édition.
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Solman, c'est Ben Locke le Soul qu'on vient d'écouter à l'instant sur RTS. 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Dans un instant sur RTS, Laurie, c'est l'info.

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1: Et nous sommes aujourd'hui vendredi 17 juillet, vous écoutez RTS et il est 6h30. On va retrouver l'horoscope et puis on va écouter le nouveau Pierre Demar aussi dans un instant et qui s'appelle Je pense à vous. Mais d'abord c'est l'heure de l'info.
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1: Et on commence par les prévisions complètes météo avec Christophe Ferret de Météo Languedoc. Salut Christophe.
3: Salut Guillaume, bonjour RTS. Ce vendredi, retour de l'anticyclone sur la région après les quelques orages qui ont touché nos départements hier et la nuit précédente. On assiste au retour de conditions bien ensoleillées qui vont se maintenir jusqu'en milieu d'après-midi. En fin de journée, les cumulus bourgeonnent et donneront localement quelques averses orageuses, uniquement en montagne près des Pyrénées. D'autre part, en direction de la Lozère et des Cévennes, pas de débordement sur nos plaines. Le Mistral et la Tramontane marquent leur retour aujourd'hui. Des rafales de 30 à 40 km/h dans l'intérieur des terres. Les brises marines arriveront quand même à s'imposer en cours d'après-midi sur le littoral héraultais et gardois, autour de Sète, de Montpellier ou encore d'Aigues-Mortes. Les températures, elles repartent à la hausse et s'annoncent très chaudes pour cette journée. 21 degrés ce matin à Avignon, à Nîmes ainsi qu'à l'Odève. Déjà 22 à Montpellier, 23 à Sète, Béziers et Narbonne, 24 degrés à Perpignan. En cours d'après-midi, les maxima atteindront 34 degrés sur Narbonne, comptez 35 voire 36 degrés du côté de Perpignan et l'on aura une belle fourchette de 37 à 38 degrés sur les plaines de l'Hérault, du Gard et du Vaucluse. Pour votre week-end, de temps parfaitement ensoleillé, un faible mistral et une faible tramontane avec des températures qui sont caniculaires, 22 à 25 degrés la nuit et 37 à 39 degrés l'après-midi.
4: Salut à tous, la fin de l'inquiétude dans les Pyrénées-Orientales. Les deux adolescents de 13 ans, Gina et Maëva, qui avaient fugué lundi soir à Collioure, ont été retrouvés. Les deux jeunes filles sont saines et sauves, en bonne santé, après avoir quitté leur domicile à la suite d'une dispute familiale. La gendarmerie des Pyrénées-Orientales a annoncé cette bonne nouvelle hier matin. Cédric Jubilard a exprimé de très forts regrets. C'est en tout cas ce qu'a affirmé hier son avocat, maître Pierre de Buisson, sur BFM TV, après la découverte d'ossements dans le Tarn, à un emplacement désigné par le principal suspect. D'importantes analyses médico-légales doivent désormais confirmer s'il s'agit bien de la dépouille de Delphine Jubilard, disparue en 2020. Le peintre plaquiste a reconnu être à l'origine de la mort de son épouse. C'était au mois de décembre. Parmi les festivals de l'été, une manifestation unique qui fête sa 29e édition cette année, les Voix vives de Méditerranée. Le Festival international de poésie, c'est à 7 du 17, donc dès aujourd'hui et jusqu'au 25 juillet. Près de 600 rendez-vous au cœur de la ville pour la directrice des Voix vives, Maïté Vallès-Bled. La poésie doit pouvoir aller au plus près du public.
5: C'est mettre la poésie à la disposition, à la portée de tous, en s'installant justement dans des lieux publics, en extérieur, et non pas dans des temples de la culture. C'est non seulement mettre la poésie à la portée de tous, mais la diffuser d'une manière plurielle. La poésie, on n'est plus à la Renaissance, a des identités multiples. Et nous avons notamment des poètes performeurs, des poètes slameurs, et évidemment toutes les langues, toutes les cultures du bassin méditerranéen.
4: Prendre la route ce week-end va demander de la patience. Bison futé, voie rouge dans le sens des départs, et les premiers gros ralentissements commencent aujourd'hui, dès la fin de matinée sur la 7, dans la vallée du Rhône, vers le sud, mais aussi sur la 9 entre Orange et Narbonne. Le plus difficile est attendu demain samedi avec un drapeau rouge au niveau national. La 7 et la 9 entre Orange et Montpellier seront particulièrement chargées. Le MHSC poursuit son mercato, c'est du foot. Le club montpelliérain enregistre l'arrivée de l'attaquant international malien Mamadou Camara, recruté à Laval pour les 4 prochaines saisons. Auteur de 9 buts en Ligue 2 la saison dernière, il succède à Alexandre Mendy dans le secteur offensif, parti vers l'Arabie Saoudite. Et puis en cyclisme, le Tour de France prend aujourd'hui la direction des Vosges. Le Belge Tim Merlier a remporté hier à Chalon-sur-Saône sa 3e victoire d'étape sur cette édition. Tadej Pogacar conserve le maillot jaune avant la 13e étape, longue de 205 km entre Dole et Belfort, qui pourrait favoriser les attaquants.

0: Bonjour le Sud RTS. Bah oui, c'était Pierre Demar. Nouveau titre pour lui qui s'appelle Je pense à vous.
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0: Et avant de partir en week-end, bah tiens, on fait le point sur l'horoscope avec Aline. Salut Aline.
2: Coucou Guillaume, bonjour tout le monde.
0: Oui, c'est bien moi. Bélier, un soutien accélère votre progression.
2: Votre activité professionnelle évolue bien, un soutien extérieur pourrait vous aider à avancer plus vite et plus facilement. Les Gémeaux, le week-end approche et la famille vous attend de pied ferme. Vous avez envie de partager de bons moments.
0: Ah, du coup, je note qu'on n'a pas parlé des taureaux et que ce sera le signe fort du jour tout à l'heure à la fin de l'horoscope. Prépare les applaudissements. Je rappelle que je suis taureau moi-même.
2: D'accord.
0: Cancer, vos paroles réconfortent ceux qui vous entourent.
2: Vous trouvez facilement les bons mots pour apaiser ou encourager quelqu'un. Vos belles intentions font vraiment du bien. Les lions, côté finance, une bonne nouvelle ou une décision utile vient sécuriser votre situation, de quoi vous rassurer.
0: Vierge, vous choisissez enfin de penser à vous.
2: Vous prenez soin de vous, vous décidez de vous faire passer avant les autres et vous avez bien raison. Les balances, la vie vous envoie quelques signaux en rapport avec votre travail. Apprenez à les reconnaître.
0: Scorpion, une soirée entre amis vous fait le plus grand bien.
2: Vous partagez un bon moment entre amis, tant pis si vous rentrez tard, demain c'est repos. Les Sagittaires, votre image est appréciée et inspire confiance. Les relations au travail sont simples et agréables.
0: Capricorne, les vacances sont déjà dans toutes vos pensées.
2: Dernier moment de travail avant une pause bien méritée, vous avez un peu de mal à déconnecter. Les Verseaux, vous évitez certains sujets délicats, mais une discussion franche pourrait justement être utile aujourd'hui.
0: Poissons, le calme revient dans vos relations.
2: Une ambiance plus douce revient dans une relation. En effet, le dialogue s'apaise et les tensions s'allègent.
0: Envoie les applaudissements. Merci. Signe du jour, les taureaux.
2: On est beaucoup quand même dans le studio, hein. C'est fou toute la place qu'on a, les taureaux. Si vous êtes célibataire, une belle rencontre est possible. Restez simple, naturel et ouvert surtout. Bon, du coup, c'est pas pour toi, t'es en couple, toi, Guillaume.
0: Bah oui, justement, c'est ce que je me dis. Bon, je peux rester ouvert quand même, allez.
2: Bah oui.
0: À demain.
2: Oui, à demain, tout à fait. Salut tout le monde, bon week-end.
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0: Et j'ai les Solto qui arrivent avec Jamaican Bam Bam. Et puis on va retrouver Corentin qui lui aussi bouge son corps très régulièrement. Avec un week-end à la fraîche. Ce sera tout à l'heure au programme de l'agenda de l'été sur RTS. Allez, le point sur l'info tout de suite avec Loris pour les titres.
1: Eh bien, à la une, les menaces à l'encontre de Christophe Rivinck, le maire d'Alès, une prouesse au CHU de Montpellier. On va parler d'un week-end classé rouge par Bison Futé et puis de bonnes nouvelles pour le club de foot de Canet-Roussillon.
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0: Ugel avec Solto et Jamaican Bam Bam qu'on vient d'écouter sur RTS. On prépare votre week-end sur RTS. Et ce matin à Corentin, j'imagine que tu nous as sélectionné des sorties un peu à la fraîche, comme tout bon sudiste qui se respecte. Salut Corentin.
1: Salut Guillaume, bonjour à tous. Et oui, d'autant plus que cet été particulièrement chaud, eh bien le mieux c'est de sortir aux heures fraîches. Et on commence directement par ça, avec dès ce soir à Perpignan le coup d'envoi des Rayonnantes. Tous les vendredis et samedis jusqu'à la fin juillet à 21h30, direction le Quai Vaughan pour des concerts gratuits en plein air. Ce soir on danse sur de la rumba et le reste du programme s'annonce très sympa avec Sinclair notamment ou encore les danseurs de l'Opéra de Paris. Si vous préférez une ambiance un peu plus mystique, direction l'Aude et la magnifique abbaye de Fontfroide. Elle lance ce soir Fontfroide en lumière. Tout l'été, le monument s'illumine à la nuit tombée avec des spectacles son et lumière, des concerts et des nocturnes gourmandes. Dans les roues, trois rendez-vous. D'abord, du ciné en plein air gratuit à Montpellier, au tiers-lieu La Restanque avec le film Sirocco ce soir et Inception demain. Demain soir également, on prend de la hauteur à Faugères pour la fête du ciel avec des ateliers d'astronomie gratuits. Attention, là, il faut réserver. Et puis tout le week-end, c'est la traditionnelle fête du Muscat à Frontignan. Le centre-ville se transforme en guinguette géante. Enfin, avis aux amateurs de shopping, c'est la grande braderie d'été en centre-ville de Nîmes aujourd'hui et demain avec le petit bon plan qui va bien, c'est le stationnement en surface qui est gratuit pour l'occasion. De quoi se faire un petit plaisir supplémentaire une fois sur place.
0: Bah ouais, bon plan ça. Merci beaucoup Corentin. Et on retrouve tout le détail de l'agenda sur notre site. 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Dans un instant, ce sera le retour de l'info RTS avec Loris.

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1: Plage du Lido à 7, comme partout dans le sud. Bienvenue. RTS, 7h du mat, on fait un point sur l'info avec Loris avant d'écouter Stéphane Escher et pas d'amis comme toi.
2: Bonjour à tous, le maire d'Alès, Christophe Rivinck, a reçu des menaces de mort à son domicile, une lettre contenant deux balles de 9 mm signée de la DZ Mafia et des inscriptions ont été découvertes hier. Une enquête pour menaces de mort et intimidation a été ouverte, l'élu assure qu'il ne se laissera pas intimider. Un motard d'une soixantaine d'années a perdu la vie hier soir à Fabrezan dans l'Aude. Il a été retrouvé dans un ruisseau après un accident sur la départementale 611. Il s'agit du 23e décès sur les routes de l'Aude depuis le début de l'année. Le policier municipal du Pontet, qui a tiré mortellement sur un automobiliste après un refus d'obtempérer, a été mis en examen et placé sous contrôle judiciaire. Les faits se sont produits dans la nuit de mardi à mercredi, tout près du péage d'Avignon Nord. Selon le parquet, le conducteur de 29 ans avait blessé deux policiers avec sa voiture avant les tirs. Au CHU de Montpellier, les équipes médicales ont réalisé une prise en charge exceptionnelle d'un patient victime d'un AVC. Seulement 16 minutes ont suffi entre son arrivée, les examens d'imagerie et le traitement pour déboucher l'artère, un record absolu pour l'hôpital. Selon les médecins, cette rapidité, rendue possible par la proximité des services, augmente les chances de survie et limite forcément les séquelles. Un mot de Cédric Jubilard qui exprimait de très forts regrets. C'est en tout cas ce qu'a affirmé hier son avocat sur BFM TV après la découverte d'ossements dans le Tarn, un emplacement désigné par le principal suspect. D'importantes analyses médico-légales doivent désormais confirmer s'il s'agit bien de la dépouille de Delphine Jubilard disparue en décembre 2020 à Cagnac-les-Mines. Si vous prenez la route ce week-end, il va falloir s'armer de patience. Bison futé, voie rouge. Et dans le sud, les premières grosses difficultés commencent dès aujourd'hui, Corentin Aubry.
3: Oui, et un conseil anticipé, dès la fin de matinée, ça va commencer à coincer. Premier point noir, l'A7, la vallée du Rhône va très vite saturer en direction du sud. Ça va charger aussi sur l'A9 entre Orange et Narbonne. Mais le pire est attendu pour demain samedi. La Bison futé, le drapeau rouge de partout dans le sens des départs. L'autoroute du soleil sera à nouveau chargée, tout comme l'A9 entre Orange et Montpellier. Ailleurs, ce sera orange, notamment sur l'A61 vers la Méditerranée et sur l'A75 dans les deux sens. Enfin, notez un dimanche plus tranquille, même si des ralentissements resteront possibles sur l'A7.
2: Et puis en mot de foot, et bonne nouvelle pour le Canet Roussillon FC. Le club catalan est officiellement repêché après la rétrogradation administrative de Bordeaux. Les Canetois évolueront au 4e échelon national la saison prochaine dans la poule C de National 1. Ils retrouveront notamment le Nîmes Olympique.
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1: Et c'est l'heure de faire un point complet sur les prévisions météo du jour avec Christophe Ferret de Météo Languedoc.
4: Salut Guillaume, bonjour RTS. Ce vendredi, retour de l'anticyclone sur la région après les quelques orages qui ont touché nos départements hier et la nuit précédente. On assiste au retour de conditions bien ensoleillées qui vont se maintenir jusqu'en milieu d'après-midi. En fin de journée, les cumulus bourgeonnent et donneront localement quelques averses orageuses, uniquement en montagne près des Pyrénées. D'autre part, en direction de la Lozère et des Cévennes, pas de débordement sur nos plaines. Le Mistral et la Tramontane marquent leur retour aujourd'hui. Des rafales de 30 à 40 km/h dans l'intérieur des terres. Les brises marines arriveront quand même à s'imposer en cours d'après-midi sur le littoral héroletais et gardois, autour de Sète, de Montpellier ou encore d'Aiguemorte. Les températures, elles repartent à la hausse et s'annoncent très chaudes pour cette journée. 21 degrés ce matin à Avignon, à Nîmes ainsi qu'à l'Audève. Déjà 22 à Montpellier, 23 à Sète, Béziers et Narbonne, 24 degrés à Perpignan. En cours d'après-midi, les maximales atteindront 34 degrés sur Narbonne, comptez 35 voire 36 degrés du côté de Perpignan et l'on aura une belle fourchette de 37 à 38 degrés sur les plaines de l'Hérault, du Gard et du Vaucluse. Pour votre week-end, temps parfaitement ensoleillé, un faible Mistral et une faible Tramontane avec des températures qui sont caniculaires, 22 à 25 degrés la nuit et 37 à 39 degrés l'après-midi.
1: Avant d'écouter Stéphane Escher avec pas d'amis comme toi, l'info mobilité à suivre sur RTS.
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2: Et à cette heure-ci, tout va bien sur les routes du Sud. Aucune difficulté à vous signaler. Les tout premiers bouchons du matin qui se préparent, vous l'avez entendu également, Bison Futé, qui voit rouge aujourd'hui. Vos conditions de circulation, c'est toutes les demi-heures sur RTS. Vous nous appelez si vous rencontrez un problème sur votre parcours. 04 99 57 22 22. Bonne route.
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0: pas d'amis comme toi. Stéphane Échard sur RTS.
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0: Stéphane Échard que vous venez d'écouter dans Bonjour le Sud. Tiens, si on parlait de nos amis, entre guillemets, espagnols, entre autres, bien sûr, voici tout de suite Zone Mixte. C'est notre chronique consacrée au mondial de foot sur RTS maintenant.
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3: Et on parle de nos bleus pour ce dernier jour de chronique, mais pas comme on l'aurait imaginé. Les Français se préparent à affronter l'Angleterre demain soir pour la petite finale de cette Coupe du Monde, celle qui déterminera qui repartira avec la médaille de bronze. Nos Français se sont entraînés à Boston hier, pas forcément avec la mine des meilleurs jours. Et la Fédération Française de Football a publié à cette occasion une vidéo du sélectionneur Didier Deschamps qui tente de remobiliser ses troupes.
4: On a ce devoir-là, par rapport à nous-mêmes, par rapport à ce que représente ce maillot par rapport à tous les gens qui sont derrière nous, qui sont derrière l'équipe de France, qui ont vibré. Voilà, il y a beaucoup de déçus forcément, mais il y a un match quand on porte ce maillot, quel que soit le match de l'équipe de France, c'est un match amical. Hein. Ok, ça va pas changer la vie des joueurs et tout ça, mais tous les joueurs doivent avoir ce devoir-là.
3: Didier Deschamps qui entonnera une dernière Marseillaise en tant que patron des Bleus, ce sera demain soir 23h, le match se jouera à Miami. La dernière confrontation entre ces deux nations, c'était lors du Mondial 2022. Souvenez-vous, les Français s'étaient imposés 2-1 en quart de finale. Et le rendez-vous pour la grande finale, ce sera le lendemain, dimanche 21h. L'Espagne défiera l'Argentine de Lionel Messi, championne du monde en titre.
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0: 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Journée mondiale des émojis aujourd'hui. On va en mettre partout. Plein partout. On fête l'anniversaire du film Le Roi Lion, sorti il y a 7 ans, on parle bien du film, hein. Et il y a 13 ans sortait Pacific Rim, je sais pas si vous vous souvenez de ce film de science-fiction signé Guillermo del Toro, c'était le 17 juillet 2013. La suite de la musique d'Asha Austin dans un instant sur RTS. Et d'abord les titres de l'info avec Loris.
1: Eh bien, à la une, les menaces à l'encontre de Christophe Rivinck, le maire d'Alès, une prouesse au CHU de Montpellier. On va parler d'un week-end classé rouge par Bison Futé et puis de bonnes nouvelles pour le club de foot de Canet-Roussillon.
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D'achat sur RTS à l'instant avec Austin dans Bonjour le Sud. 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Dans un instant, Loris revient pour l'info RTS. 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
1: Oui, bon réveil, merci d'être avec nous cette veille de week-end. RTS, il est 7h30, c'est l'heure de faire un point sur l'info, on commence par la météo.
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1: Christophe Ferret de Météo Languedoc.
3: Salut Guillaume, bonjour RTS. Ce vendredi, retour de l'anticyclone sur la région après les quelques orages qui ont touché nos départements hier et la nuit précédente. On assiste au retour de conditions bien ensoleillées qui vont se maintenir jusqu'en milieu d'après-midi. En fin de journée, les cumulus bourgeonnent et donneront localement quelques averses orageuses, uniquement en montagne près des Pyrénées. D'autre part, en direction de la Lozère et des Cévennes, pas de débordement sur nos plaines. Le Mistral et la Tramontane marquent leur retour aujourd'hui, des rafales de 30 à 40 km/h dans l'intérieur des terres. Les brises marines arriveront quand même à s'imposer en cours d'après-midi sur le littoral héroltais et gardois, autour de Sète, de Montpellier ou encore d'Aiguemorte. Les températures, elles repartent à la hausse et s'annoncent très chaudes pour cette journée. 21 degrés ce matin à Avignon, à Nîmes ainsi qu'à l'Odève, déjà 22 à Montpellier, 23 à Sète, Béziers et Narbonne, 24 degrés à Perpignan. En cours d'après-midi, les maxima atteindront 34 degrés sur Narbonne, comptez 35 voire 36 degrés du côté de Perpignan. Et là, on aura une belle fourchette de 37 à 38 degrés sur les plaines de l'Hérault, du Gard et du Vaucluse. Pour votre week-end, temps parfaitement ensoleillé, un faible Mistral et une faible Tramontane avec des températures qui sont caniculaires, 22 à 25 degrés la nuit et 37 à 39 degrés l'après-midi.
1: Pour la suite de la musique, il y aura Julien Lib et Ota avec Dis-moi où sur RTS. Mais d'abord, c'est l'info avec Loris.
4: Bonjour à tous, le maire d'Alès, Christophe Rivin, qui a reçu des menaces de mort à son domicile, une lettre contenant deux balles de 9 mm signées de la DZ Mafia et des inscriptions ont été découvertes hier. Une enquête pour menaces de mort et intimidation a été ouverte, l'élu assure qu'il ne se laissera pas intimider. Un motard d'une soixantaine d'années a perdu la vie hier soir à Fabrezan dans l'Aude. Il a été retrouvé dans un ruisseau après un accident sur la départementale 611. Il s'agit du 23e décès sur les routes de l'Aude depuis le début de l'année. Le policier municipal du Pontet, qui a tiré mortellement sur un automobiliste après un refus d'obtempérer, a été mis en examen et placé sous contrôle judiciaire. Les faits se sont produits dans la nuit de mardi à mercredi, tout près du péage d'Avignon Nord. Selon le parquet, le conducteur de 29 ans avait blessé deux policiers avec sa voiture avant les tirs. Au CHU de Montpellier, les équipes médicales ont réalisé une prise en charge exceptionnelle d'un patient victime d'un AVC. Seulement 16 minutes ont suffi entre son arrivée, les examens d'imagerie et le traitement pour déboucher l'artère, un record absolu pour l'hôpital. Selon les médecins, cette rapidité rendue possible par la proximité des services augmente les chances de survie et limite forcément les séquelles. Un mot de Cédric Jubilard qui exprimait de très forts regrets, c'est en tout cas ce qu'a affirmé hier son avocat sur BFM TV après la découverte d'ossements dans le Tarn à un emplacement désigné par le principal suspect. D'importantes analyses médico-légales doivent désormais confirmer s'il s'agit bien de la dépouille de Delphine Jubilard disparue en décembre 2020 à Cagnac-les-Mines. Si vous prenez la route ce week-end, il va falloir s'armer de patience. Bison futé, voire rouge. Et dans le sud, les premières grosses difficultés commencent dès aujourd'hui, Corentin Aubry.
5: Oui, et un conseil anticipé, dès la fin de matinée, ça va commencer à coincer. Premier point noir, la 7, la vallée du Rhône va très vite saturer en direction du sud. Ça va charger aussi sur la 9 entre Orange et Narbonne. Mais le pire est attendu pour demain samedi. La Bison futé, le drapeau rouge de partout dans le sens des départs. L'autoroute du soleil sera à nouveau chargée, tout comme la 9 entre Orange et Montpellier. Ailleurs, ce sera orange, notamment sur la 61 vers la Méditerranée et sur la 75 dans les deux sens. Enfin, notez un dimanche plus tranquille, même si des ralentissements resteront possibles sur la 7.
4: Et puis un mot de foot et bonne nouvelle pour le Canet Roussillon FC. Le club catalan est officiellement repêché après la rétrogradation administrative de Bordeaux. Les Canetois évolueront au 4e échelon national la saison prochaine dans la poule C de National 1. Ils retrouveront notamment le Nîmes Olympique.
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4: Le trafic des trains qui est perturbé ce matin du côté 10 sur tête, vous allez sur le site de la SNCF pour avoir toutes les informations. Pour le moment, sur les routes du sud, tout va bien, mais ça va se charger dans les prochaines heures. Vous venez de l'entendre avec Corentin Aubry dans les informations. Eh bien, le trafic qui va se charger sur l'autoroute A7 et la 9 entre Orange et Narbonne, notamment en fin de matinée. Bonne route.
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0: C'est pas compliqué, dis-moi où. Julien Libotta sur RTS.
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0: Et avant de partir en week-end, bah tiens, on fait le point sur l'horoscope avec Aline. Salut Aline.
2: Coucou Guillaume, bonjour tout le monde.
0: Oui, c'est bien moi. Bélier, un soutien accélère votre progression.
2: Votre activité professionnelle évolue bien, un soutien extérieur pourrait vous aider à avancer plus vite et plus facilement. Les Gémeaux, le week-end approche et la famille vous attend de pied ferme. Vous avez envie de partager de bons moments.
0: Ah, du coup, je note qu'on n'a pas parlé des taureaux et que ce sera le signe fort du jour voilà. Tout à l'heure à la fin de l'horoscope. Prépare les applaudissements, je rappelle que je suis taureau moi-même.
2: D'accord.
0: Cancer, vos paroles réconfortent ceux qui vous entourent.
2: Vous trouvez facilement les bons mots pour apaiser ou encourager quelqu'un. Vos belles intentions font vraiment du bien. Les Lions, côté finance, une bonne nouvelle ou une décision utile vient sécuriser votre situation. De quoi vous rassurer.
0: Vierge, vous choisissez enfin de penser à vous.
2: Vous prenez soin de vous, vous décidez de vous faire passer avant les autres et vous avez bien raison. Les Balances, la vie vous envoie quelques signaux en rapport avec votre travail. Apprenez à les reconnaître.
0: Scorpion, une soirée entre amis vous fait le plus grand bien.
2: Vous partagez un bon moment entre amis, tant pis si vous rentrez tard, demain c'est repos. Les Sagittaires, votre image est appréciée et inspire confiance. Les relations au travail sont simples et agréables.
0: Capricorne, les vacances sont déjà dans toutes vos pensées.
2: Dernier moment de travail avant une pause bien méritée, vous avez un peu de mal à déconnecter. Les Verseaux, vous évitez certains sujets délicats, mais une discussion franche pourrait justement être utile aujourd'hui.
0: Poissons, le calme revient dans vos relations.
2: Une ambiance plus douce revient dans une relation. En effet, le dialogue s'apaise et les tensions s'allègent.
0: Envoie les applaudissements. Merci. Signe du jour, les taureaux.
2: On est beaucoup quand même dans le studio, hein. C'est fou toute la place qu'on a, les
0: c'est
2: taureaux.
0: Fou.
2: Si vous êtes célibataire, une belle rencontre est possible. Restez simple, naturel et ouvert surtout. Bon, du coup, c'est pas pour toi, t'es en couple toi, Guillaume.
0: Bah oui, justement, c'est ce que je me dis. Bon, je peux rester ouvert quand même, allez.
2: Bah oui.
0: À demain.
2: Oui, à demain, tout à fait. Salut tout le monde, bon week-end.
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0: même s'ils continuent à faire la fête sans nous. On va écouter l'hymne du mondial, hein, tant pis. Shakira Burna Boy qui arrive avec Die Die sur RTS. Et on va retrouver Corentin tout à l'heure pour l'agenda de l'été. Tous les bons plans à la fraîche pour aujourd'hui, pour ce week-end. Les titres de l'info sur RTS, Loris.
1: Eh bien, la une, une mauvaise nouvelle pour notre portefeuille. Une de plus. Parmi les festivals de cet été, une manifestation unique qui fête sa 29e édition cette année. Ça se passe du côté de Sète. Et puis le complexe sportif de Zinedine Zidane va s'installer dans le Vaucluse.
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0: Shakira avec Burna Boy sur RTS. Et Dai Dai. Comme promis, on prépare votre week-end sur RTS et ce matin, Corentin, j'imagine que tu nous as sélectionné des sorties un peu à la fraîche comme tout bon sudiste qui se respecte quand il fait trop chaud. Salut Corentin.
1: Salut Guillaume, bonjour à tous. Et oui, d'autant plus que cet été particulièrement chaud, eh bien le mieux c'est de sortir aux heures fraîches. Et on commence directement par ça avec, dès ce soir à Perpignan, le coup d'envoi des Rayonnantes. Tous les vendredis et samedis jusqu'à la fin juillet à 21h30, direction le Quai Vauban pour des concerts gratuits en plein air. Ce soir, on danse sur de la rumba et le reste du programme s'annonce très sympa avec Sinclair notamment ou encore les danseurs de l'Opéra de Paris. Si vous préférez une ambiance un peu plus mystique, direction l'Aude et la magnifique abbaye de Fontfroide. Elle lance ce soir Fontfroide en lumière. Tout l'été, le monument s'illumine à la nuit tombée avec des spectacles son et lumière, des concerts et des nocturnes gourmandes. Dans l'Hérault, trois rendez-vous. D'abord, du ciné en plein air gratuit à Montpellier, au tiers-lieu La Restanque avec le film Sirocco ce soir et Inception demain. Demain soir également, on prend de la hauteur à Faugères pour la fête du ciel avec des ateliers d'astronomie gratuits. Attention, là, il faut réserver. Et puis, tout le week-end, c'est la traditionnelle fête du Muscat à Frontignan. Le centre-ville se transforme en guinguette géante. Enfin, avis aux amateurs de shopping, c'est la grande braderie d'été en centre-ville de Nîmes aujourd'hui et demain avec le petit bon plan qui va bien. C'est le stationnement en surface qui est gratuit pour l'occasion. De quoi se faire un petit plaisir supplémentaire une fois sur place.
0: Ouais, c'est le petit truc qui va bien, ça. Vous retrouvez tout ça, toutes ces superbes idées pour le week-end directement sur notre site internet. Venez sur rtsfm.com. Restez avec nous dans un instant sur RTS à 8h. Ce sera le retour de l'info avec Loris.

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1: Au bord de l'Hérault comme partout dans le sud, RTS. À 8h du mat, on fait un point sur l'info avec Loris. Avant d'écouter Sydney Youngblood, If Only I Could.
2: Salut à tous, 3 agressions violentes recensées en 2 jours dans et autour du tramway à Montpellier. La plus grave, c'était mardi après-midi à l'arrêt Jeu de Mail des Abbés, où une jeune femme de 21 ans a reçu un coup de pied à la tête. Son agresseur, âgé de 38 ans, sera jugé tout à l'heure en comparution immédiate. Les gendarmes ont évacué hier un campement illégal de gens du voyage à Rivesaltes dans les Pyrénées-Orientales. Une 50aine de véhicules occupaient depuis 5 jours le parking d'un supermarché. L'intervention s'est déroulée dans le calme. Les occupants ont été dirigés vers une aire d'accueil après avoir refusé de quitter les lieux malgré la mise en demeure du préfet. L'électricité va coûter plus cher à partir du 1er août. Le gouvernement a validé une hausse de 2,5%, soit une augmentation moyenne d'environ 26 euros par an pour près de 20 millions de foyers. Selon le ministère de l'Énergie, cette hausse doit permettre d'investir dans les capacités de production pour l'hiver et dans l'entretien des réseaux. Parmi les festivals, cet été, une manifestation unique qui fête sa 29e édition cette année, les Voix Vives de Méditerranée. Le Festival International de Poésie a 7 dès aujourd'hui et jusqu'au 25 juillet. Près de 600 rendez-vous au cœur de la ville. Pour la directrice des Voix Vives, Maïté Vallès-Bled, la poésie doit pouvoir aller au plus près du public.
3: C'est mettre la poésie à la disposition et à la portée de tous en s'installant justement dans des lieux publics, en extérieur, et non pas dans des temples de la culture. C'est non seulement mettre la poésie à la portée de tous, mais la diffuser d'une manière plurielle. La poésie, on n'est plus à la Renaissance, a des identités multiples. Et nous avons notamment des poètes performeurs, des poètes slameurs, et évidemment toutes les langues, toutes les cultures du bassin méditerranéen.
2: Le cyclisme, le Tour de France prend aujourd'hui la direction des Vosges. Le Belge Tim Merlier a remporté hier à Chalon-sur-Saône sa 3e victoire d'étape sur cette édition. Tadej Pogacar conserve le maillot jaune avant la 13e étape longue de 205 km entre Dole et Belfort qui pourrait favoriser les attaquants. Et puis le complexe sportif Z5 de Zinedine Zidane va s'installer à Cavaillon. Le permis de construire vient d'être signé pour une implantation dans la zone des Hauts Banquets, route du Cheval Blanc. Le projet est porté par 2 jeunes cavaillonnais avec le soutien du rappeur Soprano. Les travaux vont démarrer à l'automne sur 3 hectares pour une ouverture prévue en 2027 avec des terrains de foot à 5, de padel et également une brasserie.
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1: Comme chaque jour, rendez-vous avec notre spécialiste de météo Languedoc, c'est Christophe Ferret. Salut Christophe.
4: Salut Guillaume, bonjour RTS. Ce vendredi, retour de l'anticyclone sur la région après les quelques orages qui ont touché nos départements hier et la nuit précédente. On assiste au retour de conditions bien ensoleillées qui vont se maintenir jusqu'en milieu d'après-midi. En fin de journée, les cumulus bourgeonnent et donneront localement quelques averses orageuses, uniquement en montagne près des Pyrénées. D'autre part, en direction de la Lozère et des Cévennes, pas de débordement sur nos plaines. Le Mistral et la Tramontane marquent leur retour aujourd'hui, des rafales de 30 à 40 km/h dans l'intérieur des terres. Les brises marines arriveront quand même à s'imposer en cours d'après-midi sur le littoral héraultais et gardois, autour de Sète, de Montpellier ou encore d'Aigues Mortes. Les températures, elles repartent à la hausse et s'annoncent très chaudes pour cette journée. 21 degrés ce matin à Avignon, à Nîmes ainsi qu'à l'Audève, déjà 22 à Montpellier, 23 à Sète, Béziers et Narbonne, 24 degrés à Perpignan. En cours d'après-midi, les maxima atteindront 34 degrés sur Narbonne, comptez 35 voire 36 degrés du côté de Perpignan et l'on aura une belle fourchette de 37 à 38 degrés sur les plaines de l'Hérault, du Gard et du Vaucluse. Pour votre week-end, temps parfaitement ensoleillé, un faible mistral et une faible tramontane avec des températures qui sont caniculaires, 22 à 25 degrés la nuit et 37 à 39 degrés l'après-midi.
1: On aura signé Youngblood pour la suite de la musique comme promis, mais d'abord l'info mobilité qui arrive sur RTS.
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2: Il y a un trafic plutôt calme actuellement sur les routes du sud. Ça va se charger en fin de matinée hein, sur l'autoroute A7 ou encore l'A9 entre Orange et Narbonne. Bison futé qui voit rouge dès aujourd'hui, donc prudence maximale. Prudence également dans l'Hérault à hauteur de Villeverac et de la route de Clermont. On nous signale un danger sur les voies de circulation, donc prudence maximale. Bonne route.
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0: Ah, c'était vachement bien ça. Sydney Youngblood sur RTS.
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0: Il est germano-américain, Sydney Youngblood. Il est né, je regardais, il est né où ça? À San Antonio, en Texas. Il a connu quelques succès au début des années 90, ou à la toute fin des années 80, si vous préférez. Dont celui-ci, hein, qu'on vient d'écouter à l'instant, c'était If Only I Could sur RTS. Il est temps de s'intéresser à la Coupe du Monde. Oui, c'est pas fini, la Coupe du Monde. Ça se fait sans nous pour la finale, tant pis. Mais on en parle quand même dans Zone Mixte tout de suite sur RTS.
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3: Et on parle de nos bleus pour ce dernier jour de chronique, mais pas comme on l'aurait imaginé. Les Français se préparent à affronter l'Angleterre demain soir pour la petite finale de cette Coupe du Monde, celle qui déterminera qui repartira avec la médaille de bronze. Nos Français se sont entraînés à Boston hier, pas forcément avec la mine des meilleurs jours. La Fédération Française de Football a publié à cette occasion une vidéo du sélectionneur Didier Deschamps qui tente de remobiliser ses troupes.
4: On a ce devoir-là, par rapport à nous-mêmes, par rapport à ce que représente ce maillot, par rapport à tous les gens qui sont derrière nous, qui sont derrière l'équipe de France, qui ont vibré. Voilà, il y a beaucoup de déçus forcément, mais il y a un match quand on porte ce maillot, quel que soit le match de l'équipe de France, c'est pas un match amical. Hein. Ok, ça va pas changer la vie des joueurs et tout ça, mais tous les joueurs doivent avoir ce devoir-là.
3: Didier Deschamps qui entonnera une dernière Marseillaise en tant que patron des Bleus. Ce sera demain soir, 23h. Le match se jouera à Miami. La dernière confrontation entre ces deux nations, c'était lors du Mondial 2022. Souvenez-vous, les Français s'étaient imposés 2-1 en quart de finale. Et le rendez-vous pour la grande finale, ce sera le lendemain, dimanche 21h. L'Espagne défiera l'Argentine de Lionel Messi, championne du monde en titre.
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0: Jérémy Frérot, c'était Frérot qu'on vient d'écouter sur RTS. 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La suite, Benson Boone qui arrive. Oui, ce sera dans un instant. Pour le plaisir, Benson Boone, Mystical, Magical. Mais tout de suite, les titres de l'info sur RTS, on retrouve Loris.
1: Il y en a une mauvaise nouvelle pour notre portefeuille, une de plus. Parmi les festivals de cet été, une manifestation unique qui fête sa 29e édition cette année, ça se passe du côté de Sète. Et puis le complexe sportif de Zinedine Zidane va s'installer dans le Vaucluse.
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0: Mystical Magical, c'était Benson Boone qu'on vient d'écouter à l'instant sur RTS. 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Nathalie est avec nous. Salut Nathalie.
1: Bonjour Guillaume.
0: Vacances pour toi.
1: Vacances pour moi, effectivement, bien mérité.
0: Et bientôt fini surtout.
1: Et bientôt fini, je reprends lundi.
0: Ouais, tu fais partie des premiers qui vont retourner au boulot alors qu'il y en a qui sont pas encore partis.
1: Exactement, mais place aux copines, place aux autres, voilà, chacun son tour.
0: Tu travailles à l'hôpital, c'est ça?
1: Oui, exactement, à Montpellier.
0: Donc des grosses semaines très chargées, j'imagine.
1: Oui, bien occupé. Oui. Donc bien occupé.
0: Les 15 jours de vacances, là, ça fait le plus grand bien. T'as bougé un peu ou t'es resté à la maison?
1: Oui, un peu, dans l'Aveyron, sur Palava, sur la côte. Il y a plein de choses à faire dans la région, donc ça va, je me suis pas mal occupée.
0: Et quel était l'endroit le plus frais de tes visites de cet été? Palava, peut-être, en bord de mer?
1: Oh, l'Aveyron, Vabre l'Abbaye, 17 degrés la nuit.
0: Ah bah oui, ça rafraîchit, on fait des bons gros dodos, ça fait du bien, là.
1: Exactement. Avec la couette, ça fait du bien.
0: Ça permet de se ressourcer. 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
1: Pour gagner des places pour aller voir Paul Mirabel dans les arènes de Palavas.
0: Eh ben c'est tout bon alors, le nouveau spectacle s'appelle Par Amour, le fil conducteur l'amour sous toutes ses formes, c'est le nouveau Paul Mirabel, ce sera aux arènes de Palavas-les-Flots, jeudi prochain à 21h30, c'est tout bon, t'offres tes deux places, on t'envoie ça direct à la maison, bonne reprise, à bientôt Nathalie.
1: Parfait, merci beaucoup, merci pour RTS, à bientôt.
0: À bientôt. 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Dans un instant, on fera le point aussi sur l'info.

0: Bienvenue, il est 8h30 sur RTS. Dans quelques minutes, votre horoscope. Le temps d'écouter Harry Styles avec As It Was et de faire d'abord un point sur l'info.
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2: Salut Guillaume, bonjour RTS. Ce vendredi, retour de l'anticyclone sur la région après les quelques orages qui ont touché nos départements hier et la nuit précédente. On assiste au retour de conditions bien ensoleillées qui vont se maintenir jusqu'en milieu d'après-midi. En fin de journée, les cumulus bourgeonnent et donneront localement quelques averses orageuses, uniquement en montagne près des Pyrénées. D'autre part, en direction de la Lozère et des Cévennes, pas de débordement sur nos plaines. Le Mistral et la Tramontane marquent leur retour aujourd'hui, des rafales de 30 à 40 km/h dans l'intérieur des terres. Les brises marines arriveront quand même à s'imposer en cours d'après-midi sur le littoral héroletais et gardois, autour de Sète, de Montpellier ou encore d'Aigues-Mortes. Les températures, elles repartent à la hausse et s'annoncent très chaudes pour cette journée. 21 degrés ce matin à Avignon, à Nîmes ainsi qu'à l'Odève, déjà 22 à Montpellier, 23 à Sète, Béziers et Narbonne, 24 degrés à Perpignan. En cours d'après-midi, les maxima atteindront 34 degrés sur Narbonne, comptez 35 voire 36 degrés du côté de Perpignan et l'on aura une belle fourchette de 37 à 38 degrés sur les plaines de l'Hérault, du Gard et du Vaucluse. Pour votre week-end, de temps parfaitement ensoleillé, un faible mistral et une faible tramontane avec des températures qui sont caniculaires, 22 à 25 degrés la nuit et 37 à 39 degrés l'après-midi.
0: À suivre l'info RTS avec Loris.
3: Salut à tous, 3 agressions violentes recensées en 2 jours dans et autour du tramway à Montpellier. La plus grave, c'était mardi après-midi à l'arrêt Jeu de Mail des Abbés, où une jeune femme de 21 ans a reçu un coup de pied à la tête. Son agresseur, âgé de 38 ans, sera jugé tout à l'heure en comparution immédiate. Les gendarmes ont évacué hier un campement illégal de gens du voyage à Rivesaltes dans les Pyrénées-Orientales. Une cinquantaine de véhicules occupaient depuis 5 jours le parking d'un supermarché. L'intervention s'est déroulée dans le calme. Les occupants ont été dirigés vers une aire d'accueil après avoir refusé de quitter les lieux malgré la mise en demeure du préfet. L'électricité va coûter plus cher à partir du 1er août. Le gouvernement a validé une hausse de 2,5%, soit une augmentation moyenne d'environ 26 euros par an pour près de 20 millions de foyers. Selon le ministère de l'Énergie, cette hausse doit permettre d'investir dans les capacités de production pour l'hiver et dans l'entretien des réseaux. Parmi les festivals, cet été, une manifestation unique qui fête sa 29e édition cette année, les Voix Vives de Méditerranée. Le Festival International de Poésie à 7 dès aujourd'hui et jusqu'au 25 juillet. Près de 600 rendez-vous au cœur de la ville. Pour la directrice des Voix Vives, Maïté Vallès-Bled, la poésie doit pouvoir aller au plus près du public.
4: C'est mettre la poésie à la disposition et à la portée de tous en s'installant justement dans des lieux publics, en extérieur, et non pas dans des temples de la culture. C'est non seulement mettre la poésie à la portée de tous, mais la diffuser d'une manière plurielle. La poésie, on n'est plus à la Renaissance, a des identités multiples. Et nous avons notamment des poètes performeurs, des poètes slameurs, et évidemment toutes les langues, toutes les cultures du bassin méditerranéen.
3: Le cyclisme, le Tour de France prend aujourd'hui la direction des Vosges. Le Belge Tim Merlier a remporté hier à Chalon-sur-Saône sa 3e victoire d'étape sur cette édition. Tadej Pogacar conserve le maillot jaune avant la 13e étape, longue de 205 km entre Dole et Belfort, qui pourrait favoriser les attaquants. Et puis le complexe sportif Z5 de Zinedine Zidane va s'installer à Cavaillon. Le permis de construire vient d'être signé pour une implantation dans la zone des Hauts Banquets, route du Cheval Blanc. Le projet est porté par deux jeunes cavaillonnais avec le soutien du rappeur Soprano. Les travaux vont démarrer à l'automne sur 3 hectares pour une ouverture prévue en 2027 avec des terrains de foot à 5, de padel et également une brasserie.
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3: Et attention à cet obstacle signalé sur la voie de droite de l'autoroute A54. On est dans le département du Gard à hauteur de Fourques et du kilomètre 15 dans le sens est-ouest. Vigilance donc maximale dans ce secteur. Sinon, le trafic qui commence tout doucement à se charger autour de Montpellier sur l'A709. Donc prudence maximale là aussi. Bonne route et bon courage.
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0: Harry Styles, As It Was. Bienvenue sur RTS.
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0: Et avant de partir en week-end, bah tiens, on fait le point sur l'horoscope avec Aline. Salut Aline.
2: Coucou Guillaume, bonjour tout le monde.
0: Oui, c'est bien moi. Bélier, un soutien accélère votre progression.
2: Votre activité professionnelle évolue bien, un soutien extérieur pourrait vous aider à avancer plus vite et plus facilement. Les Gémeaux, le week-end approche et la famille vous attend de pied ferme. Vous avez envie de partager de bons moments.
0: Ah, du coup, je note qu'on n'a pas parlé des taureaux et que ce sera le signe fort du jour tout à l'heure à la fin de l'horoscope. Prépare les applaudissements, je rappelle que je suis taureau moi-même.
2: D'accord.
0: Cancer, vos paroles réconfortent ceux qui vous entourent.
2: Vous trouvez facilement les bons mots pour apaiser ou encourager quelqu'un. Vos belles intentions font vraiment du bien. Les Lions, côté finance, une bonne nouvelle ou une décision utile vient sécuriser votre situation. De quoi vous rassurer.
0: Vierge, vous choisissez enfin de penser à vous.
2: Vous prenez soin de vous, vous décidez de vous faire passer avant les autres et vous avez bien raison. Les Balances, la vie vous envoie quelques signaux en rapport avec votre travail. Apprenez à les reconnaître.
0: Scorpion, une soirée entre amis vous fait le plus grand bien.
2: Vous partagez un bon moment entre amis, tant pis si vous rentrez tard, demain c'est repos. Les Sagittaires, votre image est appréciée et inspire confiance. Les relations au travail sont simples et agréables.
0: Capricorne, les vacances sont déjà dans toutes vos pensées.
2: Dernier moment de travail avant une pause bien méritée, vous avez un peu de mal à déconnecter. Les Verseaux, vous évitez certains sujets délicats, mais une discussion franche pourrait justement être utile aujourd'hui.
0: Poisson, le calme revient dans vos relations.
2: Une ambiance plus douce revient dans une relation. En effet, le dialogue s'apaise et les tensions s'allègent.
0: Envoie les applaudissements. Merci. Signe du jour, les taureaux.
2: On est beaucoup quand même dans le studio, hein. C'est fou toute la place qu'on a, les
0: c'est
2: taureaux.
0: Fou.
2: Si vous êtes célibataire, une belle rencontre est possible. Restez simple, naturel et ouvert surtout. Bon, du coup, c'est pas pour toi, t'es en couple toi, Guillaume.
0: Bah oui, c'est justement ce que je me dis. Bon, je peux rester ouvert quand même, allez.
2: Bah oui.
0: À demain.
2: Oui, à demain, tout à fait. Salut tout le monde, bon week-end. C'était...

0: Il y a Angèle et Justice qui arrivent sur RTS dans un instant. What you want. On va écouter Angèle et Justice et avant de retrouver tout à l'heure Corentin. Vous avez trop chaud ces jours-ci? Eh ben nous, on vous propose pour le week-end quelques activités rafraîchissantes. On parle de tout ça dans quelques instants. Ce sera l'agenda de l'été de retour sur RTS. Et puis d'abord, voici les titres de l'info aujourd'hui avec Loris.
1: Il y en a une mauvaise nouvelle pour notre portefeuille. Une de plus. Parmi les festivals de cet été, une manifestation unique qui fête sa 29e édition cette année. Ça se passe du côté de Sète. Et puis le complexe sportif de Zinedine Zidane va s'installer dans le Vaucluse.
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0: Angèle et Justice sur RTS. What you want? On prépare le week-end. Et en ce vendredi, Corentin, j'imagine que tu nous as sélectionné des sorties un peu à la fraîche, comme tout bon sudiste qui se respecte. Salut Corentin!
1: Salut Guillaume, bonjour à tous, et oui, d'autant plus que cet été particulièrement chaud, eh bien le mieux c'est de sortir aux heures fraîches, et on commence directement par ça, avec dès ce soir à Perpignan le coup d'envoi des Rayonnantes, tous les vendredis et samedis jusqu'à la fin juillet à 21h30, direction le Quai Vaughan pour des concerts gratuits en plein air. Ce soir on danse sur de la rumba, et le reste du programme s'annonce très sympa, avec Sinclair notamment, ou encore les danseurs de l'Opéra de Paris. Si vous préférez une ambiance un peu plus mystique, direction l'Aude et la magnifique abbaye de Fontfroide. Elle lance ce soir Fontfroide en lumière. Tout l'été, le monument s'illumine à la nuit tombée avec des spectacles son et lumière, des concerts et des nocturnes gourmandes. Dans les roues, trois rendez-vous. D'abord, du ciné en plein air gratuit à Montpellier, au tiers-lieu La Restanque avec le film Sirocco ce soir et Inception demain. Demain soir également, on prend de la hauteur à Faugères pour la fête du ciel avec des ateliers d'astronomie gratuits. Attention, là, il faut réserver. Et puis tout le week-end, c'est la traditionnelle fête du Muscat à Frontignan. Le centre-ville se transforme en guinguette géante. Enfin, avis aux amateurs de shopping, c'est la grande braderie d'été en centre-ville de Nîmes aujourd'hui et demain, avec le petit bon plan qui va bien, c'est le stationnement en surface qui est gratuit pour l'occasion. De quoi se faire un petit plaisir supplémentaire une fois sur place.
0: Et vous retrouvez tous nos bons plans directement en vous connectant sur rtsfm.com, tous les agendas d'été avec Corentin. J'aurai le plaisir de vous retrouver demain pour vous réveiller à partir de 8h. Demain, c'est le week-end. On se lève un petit peu plus tard, sinon tout au long de la semaine prochaine pour Bonjour le Sud, tous les jours entre 6h et 9h. Dans un instant, le retour de l'info à 9h avec Loris, avant de retrouver Plein Sud sur RTS. Salut!

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1: Merci Guillaume et à demain matin. Bonjour, bonjour Mathieu, ravi de vous retrouver avec Tame Impala juste après les infos. L'info à 9h avec Laurise, bonjour.
2: Salut à tous, le maire d'Alès, Christophe Rivinck, a reçu une lettre de menace contenant deux balles de calibre 9 mm signées du groupe criminel DZ Mafia. Des tags ont également été découverts sur les murs de son domicile. Une enquête pour menace de mort et intimidation est en cours. Depuis 2025, ce groupe criminel marseillais est implanté dans la ville gardoise. Fin de l'inquiétude dans les Pyrénées-Orientales. Les deux adolescentes de 13 ans, Gina et Maëva, qui avaient fugué lundi soir à Collioure, ont été retrouvées. Les deux jeunes filles sont saines et sauves en bonne santé. Après avoir quitté leur domicile à la suite d'une dispute familiale, la gendarmerie des Pyrénées-Orientales a annoncé cette bonne nouvelle hier. Et les gendarmes des PO justement qui ont évacué hier un campement illégal de gens du voyage à Rivesaltes. Une cinquantaine de véhicules occupés depuis plusieurs jours le parking d'un supermarché. L'intervention s'est déroulée dans le calme. Les occupants ont été dirigés vers une aire d'accueil après avoir refusé dans un premier temps de quitter les lieux malgré la mise en demeure du préfet. Au CHU de Montpellier, les équipes médicales ont réalisé une prise en charge exceptionnelle d'un patient victime d'un AVC. Seulement 16 minutes ont suffi entre son arrivée, les examens d'imagerie et le traitement pour déboucher l'artère. Un record absolu pour l'hôpital. Selon les médecins, cette rapidité rendue possible par la proximité des services augmente les chances de survie et limite fortement les séquelles. Un mot de l'affaire Jubilard qui connaît un rebondissement majeur. 10 jours après avoir reconnu son implication dans la mort de son épouse Delphine, disparue fin 2020 dans le Tarn, Cédric Jubilard a conduit les enquêteurs sur le lieu où il aurait abandonné le corps hier. Des ossements y ont été découverts et envoyés à l'Institut de recherche criminelle pour être identifiés. Selon son avocat, maître Pierre Debuisson, Cédric Jubilard a également exprimé de très forts regrets. Un mot de foot, le MHSC poursuit son mercato. Le club montpelliérain a enregistré hier l'arrivée de l'attaquant international malien Mamadou Camara, recruté à Laval pour les 4 prochaines saisons. Auteur de 9 buts la saison dernière en Ligue 2, il succède à Alexandre Mendy dans le secteur offensif, un renfort présenté comme rapide et puissant par le club payadin. Et puis un mot de votre météo avec le soleil qui domine largement aujourd'hui malgré quelques nuages sur les reliefs cet après-midi avec un faible risque d'averse sur l'Hérault et le Gard, plus marqué encore dans les Pyrénées-Orientales. Les rafales de nord vont souffler jusqu'à 50 km/h sur l'Aude, puis le vent marin va atteindre les 40 km/h sur le littoral des Pyrénées-Orientales, de l'Hérault et du Gard. Et les températures maximales, on attend de 33 degrés jusqu'à 38 à Vauvert et Orange.
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0: et deux obstacles à vous signaler. Tout d'abord sur l'autoroute A9 dans le Gard, à hauteur de Galargues-le-Montueux et du kilomètre 74. Il se trouve sur la voie de gauche en direction de l'Espagne. Et puis sur l'A61, pour vous qui roulez en direction de Carcassonne, un autre obstacle sur la voie de gauche au kilomètre 361. Prudence maximale dans ces secteurs. Bonne route, bon courage.
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0: Bonne matinée avec RTS. C'est le rendez-vous qui vous a accompagné depuis le début de la Coupe du Monde. On parle foot tout de suite sur RTS avec Loris.
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2: Et on parle de nos bleus pour ce dernier jour de chronique, mais pas comme on l'aurait imaginé. Les Français se préparent à affronter l'Angleterre demain soir pour la petite finale de cette Coupe du Monde, celle qui déterminera qui repartira avec la médaille de bronze. Nos Français se sont entraînés à Boston hier, pas forcément avec la mine des meilleurs jours. Et la Fédération Française de Football a publié à cette occasion une vidéo du sélectionneur Didier Deschamps qui tente de remobiliser ses troupes.
3: On a ce devoir-là, par rapport à nous-mêmes, par rapport à ce que représente ce maillot, par rapport à tous les gens qui sont derrière nous, qui sont derrière l'équipe de France, qui ont vibré. Voilà, il y a beaucoup de déçus forcément, mais il y a un match quand on porte ce maillot, quel que soit le match de l'équipe de France, c'est pas un match amical. Hein. Ok, ça va pas changer la vie des joueurs et tout ça, mais tous les joueurs doivent avoir ce devoir-là.
2: Didier Deschamps qui entonnera une dernière Marseillaise en tant que patron des Bleus, ce sera demain soir 23h, le match se jouera à Miami. La dernière confrontation entre ces deux nations, c'était lors du Mondial 2022, souvenez-vous, les Français s'étaient imposés 2-1 en quart de finale et le rendez-vous pour la grande finale, ce sera le lendemain, dimanche 21h, l'Espagne défiera l'Argentine de Lionel Messi, championne du monde en titre.
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0: Merci d'avoir choisi RTS en ce vendredi matin avec Temper City. À l'instant, souhaitons un bon anniversaire en ce vendredi au port de Sète, 360 ans. Et là, depuis 8h ce matin, il y a déjà plein de festivités qui ont démarré. Il y a 3 jours vraiment de fêtes sur le port. Là, par exemple, qui est du Maroc depuis 8h, vous avez plein d'activités nautiques et sportives. Il y en a jusqu'à 2h du matin. Vous pouvez en profiter tout au long de la journée. Demain, il y a un tournoi de boules carrées qui vous attend. Vous allez pouvoir aussi faire des visites guidées du port en navette, et en plus c'est gratuit, alors profitez-en. Demain également, grande soirée avec les DJ Pat Esposito et Fred Carato qui vous attend. Et puis dimanche, pour clôturer ces 3 jours de fête, le trail du port et puis la diffusion de la finale de la Coupe du Monde retransmise sur écran géant. Voilà, bon, malheureusement il n'y aura pas la France dimanche soir, c'est pas grave. Programme complet hein, de ces 360 ans du port de Sète à retrouver dès maintenant sur rtsfm.com. À suivre, la météo des plages ce vendredi juste avant Zazie et Ugel vous accompagne sur RTS.
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1: Merci d'avoir choisi RTS. Zazie qui va revenir cet automne normalement avec un nouvel album. On continue avec le soleil de Gims, également David Guetta et Jennifer Lopez. Et tout de suite, eh bien, préparez votre maillot et votre serviette.
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3: Et le retour d'un franc soleil pour cette journée de vendredi près de nos plages. Donc essentiellement un ciel bleu, très peu de nuages. Le vent de sud va souffler en brise marine assez faible. On attend du Mistral sur le Roussillon autour de 50 km/h. L'indice UV sera de 8, vous protéger votre peau. Les températures repartent à la hausse. On attend entre 32 et 37 degrés sur le sable. Et dans l'eau, il fera jusqu'à 24 degrés. Du côté de Cerbère, 26 degrés, plage de l'Espiguette dans le Gard, mais également du côté de Marseillan ou encore de Gruissant, et jusqu'à 27 degrés, ce sera à Carnon.
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0: 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À 10h, c'est l'info, juste avant vous écouter Alex Warren sur RTS.
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1: Allez, c'est le dernier jour de la semaine. Merci d'avoir choisi RTS en ce vendredi. Shakira arrive après l'info. L'info dans la région à 10h avec Loris. Bonjour.
2: Bonjour à tous. Des menaces contre le maire d'Alès, Christophe Rivinck, a reçu un courrier contenant deux balles de calibre 9 mm accompagnées d'un message signé du groupe criminel DZ Mafia. Des tags ont également été découverts sur les murs de son domicile. Une enquête pour menaces de mort et intimidation est ouverte. Ce groupe criminel marseillais est implanté du côté d'Alès depuis 2025. Trois agressions violentes recensées en deux jours dans et autour du tramway à Montpellier. La plus grave remonte à mardi après-midi à l'arrêt du jeu de Maille Les Abbés, où une jeune femme de 21 ans a reçu un coup de pied en pleine tête. Son agresseur, âgé de 38 ans, sera jugé tout à l'heure en comparution immédiate. Les gendarmes ont évacué hier un campement illégal de gens du voyage à Rivesaltes. Une cinquantaine de véhicules occupaient depuis 5 jours le parking d'un supermarché. L'intervention s'est déroulée dans le calme. Les occupants ont été dirigés vers une aire d'accueil après avoir refusé de quitter les lieux, malgré la mise en demeure du préfet. Une alerte incendie hier dans l'Aude vers 10h le matin. Un feu de végétation s'est déclaré à Périac-de-Mer, à proximité de l'abbaye de Fontfroide. Les sapeurs-pompiers ont rapidement maîtrisé le sinistre après la destruction d'un hectare et demi de végétation. Et selon les premiers éléments, la foudre pourrait être à l'origine de ce départ de feu. Dans l'actualité également, les fouilles se poursuivent aujourd'hui dans le Tarn après la découverte d'ossements à l'endroit même où Cédric Jubilard a indiqué avoir enterré le corps de son épouse Delphine. D'importantes analyses médico-légales doivent désormais confirmer s'il s'agit bien de la jeune femme. En attendant, le périmètre de sécurité est maintenu sur place. Prendre la route ce week-end va demander de la patience. Bison futé, voie rouge dans le sens des départs et les premiers gros ralentissements commencent dès la fin de matinée sur l'autoroute A7 dans la vallée du Rhône vers le sud, mais également sur l'A9 entre Orange et Narbonne. Le plus difficile est attendu demain samedi avec un drapeau rouge au niveau national. L'A7 et l'A9 entre Orange et Montpellier seront particulièrement chargés. Un maillot porté par Pelé lors de la finale de la Coupe du Monde 58 vendu aux enchères à New York pour plus de 4 millions d'euros. L'acquéreur est resté anonyme. Ce montant en fait le deuxième maillot le plus cher de l'histoire, derrière celui porté par Diego Maradona. C'était lors du quart de finale de la Coupe du Monde 86 face à l'Angleterre. Et puis le soleil domine largement aujourd'hui malgré quelques nuages sur les reliefs cet après-midi et un faible risque d'averse sur l'Hérault et le Gard, plus marqué encore vers les Pyrénées-Orientales. Le Mistral et la Tramontane vont souffler dans leur domaine jusqu'à 50 km/h aujourd'hui et les températures maxi seront comprises entre 33 et 38 degrés.
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2: Et l'info principale, c'est un accident qui vient de nous être signalé à hauteur de Montpellier sur l'A709 au kilomètre 10 dans le sens nord-sud, donc en direction de Béziers ou encore de Narbonne. Ce véhicule accidenté se trouve sur la bande d'arrêt d'urgence. Ne vous laissez pas surprendre dans ce secteur. Sinon, partout ailleurs, tout va bien pour le moment sur les routes du sud. Bonne route à vous et belle fin de matinée.
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1: Bon vendredi avec RTS et Christophe Maé ce soir au cœur des arènes de Nîmes. Peut-être encore quelques places dans la bourse de revente sur le site officiel festivaldenimes.com. C'est rappé hein, pour demain à Carcassonne. Concert complet également au Gros du Roi le 23 juillet. En revanche, il reste quelques places pour le 28 dans les arènes de Palavas. Et puis c'est complet également aussi début septembre à côté de Perpignan à Thuir au festival Pellicule Live. On continue ce vendredi. Le nouveau Olivia Rodrigo, Drop Dead, à découvrir juste après ce classique qui a fait vibrer toute la génération RTS. Voici la stack.

0: c'est RTS que vous écoutez avec le dernier titre d'Olivia Rodrigo qui s'appelle Drop Dead. C'est extrait de son dernier album qui a un nom absolument hyper long, You Seem Pretty Sad for a Girl So In Love. Olivia Rodrigo qui a travaillé notamment avec le chanteur des Cure, Robert Smith, sur cet album. Le clip d'ailleurs de ce titre a été tourné en France au château de Versailles. On continue ce vendredi matin. Allez, à suivre, c'est la météo des plages sur RTS.
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0: Merci d'être fidèle à RTS sur votre lieu de travail avec le PC connecté sur rtsfm.com, à la maison sur votre enceinte connectée ou même là dans les campings. 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On continue avec Jérémy Frérot, Charlotte Cardin aussi nous rejoint. Et tout de suite, eh bien, on fait un tour sur le littoral sur RTS.
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2: Et le retour d'un franc soleil pour cette journée de vendredi près de nos plages. Donc essentiellement un ciel bleu, très peu de nuages. Le vent de sud va souffler en brise marine assez faible. On attend du mistral sur le Roussillon autour de 50 km/h. L'indice UV sera de 8, vous protéger votre peau. Les températures repartent à la hausse. On attend entre 32 et 37 degrés sur le sable. Et dans l'eau, il fera jusqu'à 24 degrés du côté de Cerbère, 26 degrés plage de l'Espiguette dans le Gard, mais également du côté de Marseillan ou encore de Gruissant, et jusqu'à 27 degrés, ce sera à Carnon.
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0: 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Allez, pendant que vous jouez, tiens, pour rejoindre l'info à 11h, vous écoutez notamment Naïka sur RTS.
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0: également 11h. Et à 11h, place d'abord à l'info dans la région avec Loris. Bonjour.
1: Bonjour à tous. Des menaces contre le maire d'Alès, Christophe Rivinck, a reçu un courrier contenant deux balles de calibre 9 mm accompagnées d'un message signé du groupe criminel DZ Mafia. Des tags ont également été découverts sur les murs de son domicile. Une enquête pour menaces de mort et intimidation est ouverte. Ce groupe criminel marseillais est implanté du côté d'Alès depuis 2025. Trois agressions violentes recensées en deux jours dans et autour du tramway à Montpellier. La plus grave remonte à mardi après-midi à l'arrêt du jeu de mail des Abbés, où une jeune femme de 21 ans a reçu un coup de pied en pleine tête. Son agresseur, âgé de 38 ans, sera jugé tout à l'heure en comparution immédiate. Les gendarmes ont évacué hier un campement illégal de gens du voyage à Rivesaltes. Une cinquantaine de véhicules occupaient depuis 5 jours le parking d'un supermarché. L'intervention s'est déroulée dans le calme. Les occupants ont été dirigés vers une aire d'accueil après avoir refusé de quitter les lieux, malgré la mise en demeure du préfet. Une alerte incendie hier dans l'Aude vers 10h le matin. Un feu de végétation s'est déclaré à Périac-de-Mer, à proximité de l'abbaye de Fontfroide. Les sapeurs-pompiers ont rapidement maîtrisé le sinistre après la destruction d'un hectare et demi de végétation. Et selon les premiers éléments, la foudre pourrait être à l'origine de ce départ de feu. Dans l'actualité également, les fouilles se poursuivent aujourd'hui dans le Tarn après la découverte d'ossements à l'endroit même où Cédric Jubilard a indiqué avoir enterré le corps de son épouse Delphine. D'importantes analyses médico-légales doivent désormais confirmer s'il s'agit bien de la jeune femme. En attendant, le périmètre de sécurité est maintenu sur place. Prendre la route ce week-end va demander de la patience. Bison futé, voie rouge dans le sens des départs et les premiers gros ralentissements commencent dès la fin de matinée sur l'autoroute A7 dans la vallée du Rhône vers le sud, mais également sur l'A9 entre Orange et Narbonne. Le plus difficile est attendu demain samedi avec un drapeau rouge au niveau national. L'A7 et l'A9 entre Orange et Montpellier seront particulièrement chargés. Un maillot porté par Pelé lors de la finale de la Coupe du Monde 58 vendu aux enchères à New York pour plus de 4 millions d'euros. L'acquéreur est resté anonyme. Ce montant en fait le deuxième maillot le plus cher de l'histoire, derrière celui porté par Diego Maradona. C'était lors du quart de finale de la Coupe du Monde 86 face à l'Angleterre. Et puis le soleil domine largement aujourd'hui malgré quelques nuages sur les reliefs cet après-midi et un faible risque d'averse sur l'Hérault et le Gard, plus marqué encore vers les Pyrénées-Orientales. Le Mistral et la Tramontane vont souffler dans leur domaine jusqu'à 50 km/h aujourd'hui et les températures maxi seront comprises entre 33 et 38 degrés.
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partout dans le sud. C'est RTS que vous écoutez. Merci d'être là. Tiens, on va retrouver Manu Chao dans un instant. Juste avant, là, c'est Pierre Demar. Pierre Demar, d'ailleurs, vous pouvez vous le noter. Hein. Il revient en concert dans la région à l'automne prochain. Rendez-vous à Nîmes le 25 novembre. Ça se passe à Paloma. Rendez-vous également à Toulouse le 5 février prochain. Vous pouvez d'ores et déjà réserver vos places. Pierre Demar, c'est Je pense à vous tout de suite sur RTS.

0: 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Là, on continue ce vendredi matin. Météo des plages à suivre. Juste avant, c'est Miles Smith sur RTS.
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0: RTS en espérant que tout se passe bien. Allez, bientôt le week-end à suivre. Juste avant votre week-end, la vague australienne Tame Impala. Et puisqu'on parle de vague, eh bien rendez-vous tout de suite à la plage. Comment ça se passe, les conditions de baignade? C'est maintenant sur RTS.
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2: Et le retour d'un franc soleil pour cette journée de vendredi près de nos plages. Donc essentiellement un ciel bleu, très peu de nuages. Le vent de sud va souffler en brise marine assez faible. On attend du Mistral sur le Roussillon autour de 50 km/h. L'indice UV sera de 8, vous protéger votre peau. Les températures repartent à la hausse. On attend entre 32 et 37 degrés sur le sable. Et dans l'eau, il fera jusqu'à 24 degrés du côté de Cerbère, 26 degrés plage de l'Espiguette dans le Gard, mais également du côté de Marseillan ou encore de Gruissant, et jusqu'à 27 degrés, ce sera Carnon.
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0: 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Par exemple, vous le savez, hein, tous les soirs cet été, on vous en a déjà parlé, vous avez ce beau mapping vidéo à Béziers sur la façade de l'église de la Madeleine. C'est tous les soirs à 22h30 et à 23h. Au rayon également des idées de sorties, vous avez le festival Jazz à 7 qui a démarré. 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Par exemple, ce soir à Montpellier, rendez-vous, ça se passe sur ce tiers lieu qui s'appelle la Restanque. Ce soir, vous avez la diffusion du film Inception avec Christopher Nolan notamment. 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À midi, c'est le retour de l'info. Et avant l'info de midi, vous écoutez Gims sur RTS.
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1: C'est la poche d'âge, bientôt le week-end. Merci d'avoir choisi RTS. Julien Vite dans un instant et puis Alex Warren aussi. Mais d'abord à midi, toute l'info dans la région avec Loris. Bonjour.
2: Bon midi à tous. L'actualité, ce sont les grands départs en vacances avec du rouge en ce moment sur l'autoroute A7 vers la vallée du Rhône. C'est compliqué également entre Nîmes et Montpellier sur l'autoroute A9, sur l'A54 dans le secteur de Nîmes et des bouchons également sur l'A709 autour de Montpellier. On fait la route ensemble tout au long de la journée sur RTS dans les points info mobilité. Une compagnie de CRS déployée à Alès pour sécuriser la ville après les menaces de mort contre le maire Christophe Rivinck. L'élu qui a reçu une lettre contenant 2 balles de 9 mm signées de la DZ Mafia et des inscriptions qui ont été découvertes hier. Une enquête pour menaces de mort et intimidation a été ouverte. Le maire assure qu'il ne se laissera pas intimider. Un automobiliste a perdu la vie avant l'aube à Piolenc dans le Vaucluse. Sa voiture s'est embrasée après une collision avec un poids lourd sur la départementale 907. Il est resté piégé dans l'habitacle. Une enquête doit déterminer les circonstances de l'accident. Le conducteur du poids lourd en état de choc a été hospitalisé à Orange. Un homme de 63 ans, violemment frappé hier soir à Nîmes, il venait de reprocher à un jeune cycliste de ne pas lui avoir laissé la priorité sur un passage piéton. La victime a perdu connaissance et a dû être hospitalisée. Le mineur a été interpellé et placé en garde à vue. La plage du Mol au Cap d'Agde est désormais interdite au public la nuit. L'accès est fermé de minuit jusqu'à 5h du matin jusqu'au 31 août pour lutter contre les incivilités et les contrevenants s'exposent à une amende de 150 euros. Dans l'actualité également ce midi, les recherches qui se poursuivent dans le Tarn pour retrouver le corps de Delphine Jubilard. Des ossements découverts hier à l'endroit indiqué par Cédric Jubilard sont acheminés vers l'Institut de recherche criminelle à Paris. Les analyses médico-légales doivent débuter cet après-midi afin de déterminer s'il s'agit bien de la dépouille de la jeune femme disparue dans le Tarn en décembre 2020. Le foot, les Bleus disputent demain soir la petite finale de la Coupe du Monde contre l'Angleterre et le lendemain, l'Argentine affrontera l'Espagne en finale. Et pour la première fois dans l'histoire de la compétition, les champions du monde recevront une bague remise par la FIFA sur le modèle des ligues professionnelles américaines, notamment en basket. Et puis votre météo avec du soleil qui domine largement malgré quelques nuages sur les reliefs cet après-midi avec un faible risque d'averse sur l'Hérault et le Gard qui sera encore plus marqué sur les PO. Les rafales de sud et de nord jusqu'à 50 km/h dans leur domaine. Et puis les températures maximales, 33 degrés à Clermont-l'Hérault, 35 à Leucate et Canet-Roussillon, 36 à Latte, 37 à Sérignan et 38 degrés à Vauvert et à Orange.
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0: minutes RTS, bonne journée avec Julien Lib que vous allez pouvoir voir en concert. Et bien tiens, c'est demain, Limite Vaucluse Drôme à Pierre-Latre, rendez-vous également dimanche 26 à Martigues. Et puis à la rentrée également, Julien Lib dans le sud à la Grande Motte, ça va se passer au Pasino. Le 29 septembre, vous pouvez réserver vos places. On continue cette pause déj avec la météo des plages à suivre juste avant classique de Rihanna. Et vous écoutez aussi Temper City sur RTS.
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0: de quoi vous motiver là pendant votre pause déj avec les innocents sur RTS. Allez, on va faire un tour à la mer tout de suite. Les conditions de baignade là, vous voulez aller piquer une tête pendant votre pause déj ou même tout à l'heure en fin de journée. Météo des plages et puis à suivre, vous écoutez Vita et Shakira sur RTS.
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2: Et le retour d'un franc soleil pour cette journée de vendredi près de nos plages. Donc essentiellement un ciel bleu, très peu de nuages. Le vent de sud va souffler en brise marine assez faible. On attend du Mistral sur le Roussillon autour de 50 km/h. L'indice UV sera de 8, vous protéger votre peau. Les températures repartent à la hausse. On attend entre 32 et 37 degrés sur le sable. Et dans l'eau, il fera jusqu'à 24 degrés. Du côté de Cerbère, 26 degrés, plage de l'Espiguette dans le Gard, mais également du côté de Marseillan ou encore de Gruissant, et jusqu'à 27 degrés, ce sera Carnon.
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C'est RTS que vous écoutez. Merci d'ailleurs de nous être fidèles pendant vos vacances ou même là bientôt pendant votre week-end. Vous le savez, ici, il y a des bonnes idées de sortie à tout moment. On vous en a donné quelques-unes tout à l'heure. Vous pouvez également réserver votre soirée du mercredi 29 juillet puisque vous allez retrouver

0: 9 aux arènes du Crès à partir de 21h30. Ça se passe avec RTS. Allez, on continue cette pause déj. Avant 13h, vous retrouvez Jérémy Frérot sur RTS.
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1: En espérant que tout se passe bien de votre côté. Le son de l'été dans un instant, c'est celui de Naïka, One Track Mind. À 13h d'abord, toute l'info avec la rédaction d'RTS.
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3: Bonjour, bonjour à tous. Le soleil s'impose cet après-midi et les températures repartent à la hausse. Le point météo détaillé après les infos. Et d'abord, il y a du monde sur les routes pour ce nouveau week-end de départ en vacances. C'est orange pour les départs comme pour les retours autour de la Méditerranée. Rouge sur tout le quart nord-est du pays. Et demain, ce sera rouge partout en France. Ils ont futé conseil pour aujourd'hui d'éviter l'autoroute A9 entre Narbonne et Montpellier jusqu'à 18h. Et entre Montpellier et Orange de 15h à 19h. La 9 où la circulation s'annonce très difficile dès 9h demain matin. Un premier cas autochtone du virus du Nil occidental détecté pour la première fois dans les Pyrénées-Orientales. Le dernier bulletin de Santé publique France précise qu'il s'agit de la première détection de la circulation du virus chez l'homme en France cette année. Cette maladie qui se transmet par le moustique a été identifiée chez une personne qui n'avait pas voyagé. L'an dernier, 62 cas autochtones avaient été recensés dans le pays et ce virus du Nil occidental avait fait 3 morts. Cette fusillade à Carcassonne la nuit dernière, elle a fait 1 mort et 4 blessés, dont un dans urgence absolue. Des coups de feu à l'arme automatique tirés cité Fleming un peu après minuit. Il pourrait s'agir d'un règlement de compte sous fond de trafic de drogue. Une autre fusillade avait eu lieu dans le même quartier dans l'après-midi hier, faisant un blessé grave. Dans le Tarn, les résultats des analyses des ossements retrouvés hier sont attendus dans un délai relativement court. C'est ce qu'indique la gendarmerie. L'analyse débutera dès cet après-midi et devra déterminer s'il s'agit bien des restes de Delphine Jubillard, l'infirmière disparue depuis 5 ans et demi, dont le mari a avoué le meurtre. Sur place, les fouilles continuent pour tenter de retrouver d'autres ossements. Sur le Tour de France, les montagnes pointent le bout de leur cime. Aujourd'hui, 13e étape dans les Vosges, la plus longue de cette grande boucle. 205 km entre Dole et Belfort. Deux difficultés au programme dans les 50 derniers kilomètres. Un col de 3e catégorie avant d'attaquer l'ascension du Ballon d'Alsace, col de 1ère catégorie. La météo pour finir, on a du ciel bleu sur l'ensemble de la région cet après-midi, un peu de vent sur le littoral de l'Hérault. Et pour les températures, enfin un peu de fraîcheur côté Midi-Pyrénées avec moins de 30 degrés à Toulouse. Mais le retour de la chaleur côté Languedoc-Roussillon, l'Hérault repasse en vigilance orange canicule, le Gard et le Vaucluse sont toujours en alerte. On attend 33 degrés à Perpignan cet après-midi, 34 à Montpellier et à Narbonne, 35 à Béziers, 36 à Nîmes et il fera encore très chaud demain.

0: Allez, bonne journée pendant votre pause-déj. Joli classique de Madonna à l'instant. D'ailleurs, hein, tous les meilleurs classiques qui ont fait vibrer toute la génération RTS dans les années 90 et 2000, eh bien, vous les écoutez tout à l'heure, en fin de journée, en sortant du boulot ou en revenant de la plage, 17h, 20h, comme tous les jours, c'est génération RTS. Vous allez retrouver Alban et toute l'équipe, avec notamment Corentin, avec plein d'idées de sortie aussi, que vous allez également découvrir. Rendez-vous donc tout à l'heure en fin de journée avec Alban pour génération RTS. Allez, la suite, eh bien, tiens, justement, un son là qui a fait vibrer toute une génération. Gala, eh bien Gala, vous l'écoutez dans quelques minutes. Et Charlotte Cardin également vient nous rejoindre sur RTS.
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c'est RTS. Merci de nous rejoindre. 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Votre pause-déj' continue avec, tiens, Inès, que vous allez découvrir dans quelques minutes. Inès avec Chagrin d'amour. Pour l'heure, voici Teddy Swims sur RTS.

0: Allez, bon vendredi avec RTS. 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Pour rejoindre 14h, vous écoutez Time Impala sur RTS.
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1: Bonjour, bonjour à tous. Le soleil s'impose cet après-midi et les températures repartent à la hausse. Le point météo détaillé après les infos. Et d'abord, il y a du monde sur les routes pour ce nouveau week-end de départ en vacances. C'est orange pour les départs comme pour les retours autour de la Méditerranée. Rouge sur tout le quart nord-est du pays. Et demain, ce sera rouge partout en France. Ils ont futé conseil pour aujourd'hui d'éviter l'autoroute A9 entre Narbonne et Montpellier jusqu'à 18h. Et entre Montpellier et Orange de 15h à 19h. La 9 où la circulation s'annonce très difficile dès 9h demain matin. Un premier cas autochtone du virus du Nil occidental détecté pour la première fois dans les Pyrénées-Orientales. Le dernier bulletin de Santé publique France précise qu'il s'agit de la première détection de la circulation du virus chez l'homme en France cette année. Cette maladie qui se transmet par le moustique a été identifiée chez une personne qui n'avait pas voyagé. L'an dernier, 62 cas autochtones avaient été recensés dans le pays et ce virus du Nil occidental avait fait 3 morts. Cette fusillade à Carcassonne la nuit dernière, elle a fait un mort et 4 blessés, dont un dans urgence absolue. Des coups de feu à l'arme automatique tirés cité Fleming un peu après minuit. Il pourrait s'agir d'un règlement de compte sous fond de trafic de drogue. Une autre fusillade avait eu lieu dans le même quartier dans l'après-midi hier, faisant un blessé grave. Dans le Tarn, les résultats des analyses des ossements retrouvés hier sont attendus dans un délai relativement court. C'est ce qu'indique la gendarmerie. L'analyse débutera dès cet après-midi et devra déterminer s'il s'agit bien des restes de Delphine Jubillard, l'infirmière disparue depuis 5 ans et demi, dont le mari a avoué le meurtre. Sur place, les fouilles continuent pour tenter de retrouver d'autres ossements. Sur le Tour de France, les montagnes pointent le bout de leur cime. Aujourd'hui, 13e étape dans les Vosges, la plus longue de cette grande boucle. 205 km entre Dole et Belfort. Deux difficultés au programme dans les 50 derniers kilomètres. Un col de 3e catégorie avant d'attaquer l'ascension du Ballon d'Alsace, col de 1ère catégorie. La météo pour finir, on a du ciel bleu sur l'ensemble de la région cet après-midi, un peu de vent sur le littoral de l'Hérault. Et pour les températures, enfin un peu de fraîcheur côté Midi-Pyrénées avec moins de 30 degrés à Toulouse. Mais le retour de la chaleur côté Languedoc-Roussillon, l'Hérault repasse en vigilance orange canicule, le Gard et le Vaucluse sont toujours en alerte. On attend 33 degrés à Perpignan cet après-midi, 34 à Montpellier et à Narbonne, 35 à Béziers, 36 à Nîmes et il fera encore très chaud demain.

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1: Bonjour, bonjour à tous. Le soleil s'impose cet après-midi et les températures repartent à la hausse. Le point météo détaillé après les infos. Et d'abord, il y a du monde sur les routes pour ce nouveau week-end de départ en vacances. C'est orange pour les départs comme pour les retours autour de la Méditerranée. Rouge sur tout le quart nord-est du pays. Et demain, ce sera rouge partout en France. Ils ont futé conseil pour aujourd'hui d'éviter l'autoroute A9 entre Narbonne et Montpellier jusqu'à 18h. Et entre Montpellier et Orange de 15h à 19h. La 9 où la circulation s'annonce très difficile dès 9h demain matin. Un premier cas autochtone du virus du Nil occidental détecté pour la première fois dans les Pyrénées-Orientales. Le dernier bulletin de Santé publique France précise qu'il s'agit de la première détection de la circulation du virus chez l'homme en France cette année. Cette maladie qui se transmet par le moustique a été identifiée chez une personne qui n'avait pas voyagé. L'an dernier, 62 cas autochtones avaient été recensés dans le pays et ce virus du Nil occidental avait fait 3 morts. Cette fusillade à Carcassonne la nuit dernière, elle a fait un mort et 4 blessés, dont un en urgence absolue. Des coups de feu à l'arme automatique tirés cité Fleming un peu après minuit. Il pourrait s'agir d'un règlement de compte sous fond de trafic de drogue. Une autre fusillade avait eu lieu dans le même quartier dans l'après-midi hier, faisant un blessé grave. Dans le Tarn, les résultats des analyses des ossements retrouvés hier sont attendus dans un délai relativement court. C'est ce qu'indique la gendarmerie. L'analyse débutera dès cet après-midi et devra déterminer s'il s'agit bien des restes de Delphine Jubilard, l'infirmière disparue depuis 5 ans et demi, dont le mari a avoué le meurtre. Sur place, les fouilles continuent pour tenter de retrouver d'autres ossements. Sur le Tour de France, les montagnes pointent le bout de leur cime. Aujourd'hui, 13e étape dans les Vosges, la plus longue de cette grande boucle. 205 km entre Dole et Belfort. Deux difficultés au programme dans les 50 derniers kilomètres. Un col de 3e catégorie avant d'attaquer l'ascension du Ballon d'Alsace, col de 1ère catégorie. La météo pour finir, on a du ciel bleu sur l'ensemble de la région cet après-midi, un peu de vent sur le littoral de l'Hérault. Et pour les températures, enfin un peu de fraîcheur côté Midi-Pyrénées avec moins de 30 degrés à Toulouse. Mais le retour de la chaleur côté Languedoc-Roussillon, l'Hérault repasse en vigilance orange canicule, le Gard et le Vaucluse sont toujours en alerte. On attend 33 degrés à Perpignan cet après-midi, 34 à Montpellier et à Narbonne, 35 à Béziers, 36 à Nîmes et il fera encore très chaud demain.
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2: Prudence sur l'autoroute A9, un accident provoque des ralentissements à hauteur de Fabrègues. Si vous venez de Montpellier et que vous prenez la direction de 7, pour le reste, pas de soucis majeurs sur les grands axes. Quelques ralentissements classiques comme à Montpellier sur l'avenue de la Liberté, sur la D914 au sud de Perpignan ou encore le boulevard Pasteur à Nîmes. Bonne route avec RTS.
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1: Bonjour, bonjour à tous. Le soleil s'impose cet après-midi et les températures repartent à la hausse. Le point météo détaillé après les infos. Et d'abord, il y a du monde sur les routes pour ce nouveau week-end de départ en vacances. C'est orange pour les départs comme pour les retours autour de la Méditerranée. Rouge sur tout le quart nord-est du pays. Et demain, ce sera rouge partout en France. Bison Futé conseille pour aujourd'hui d'éviter l'autoroute A9 entre Narbonne et Montpellier jusqu'à 18h et entre Montpellier et Orange de 15h à 19h. La 9 où la circulation s'annonce très difficile dès 9h demain matin. Un premier cas autochtone du virus du Nil occidental détecté pour la première fois dans les Pyrénées-Orientales. Le dernier bulletin de Santé publique France précise qu'il s'agit de la première détection de la circulation du virus chez l'homme en France cette année. Cette maladie qui se transmet par le moustique a été identifiée chez une personne qui n'avait pas voyagé. L'an dernier, 62 cas autochtones avaient été recensés dans le pays et ce virus du Nil occidental avait fait 3 morts. Cette fusillade à Carcassonne la nuit dernière, elle a fait un mort et quatre blessés, dont un dans urgence absolue. Des coups de feu à l'arme automatique tiré cité Fleming un peu après minuit. Il pourrait s'agir d'un règlement de compte sous fond de trafic de drogue. Une autre fusillade avait eu lieu dans le même quartier dans l'après-midi hier, faisant un blessé grave. Dans le Tarn, les résultats des analyses des ossements retrouvés hier sont attendus dans un délai relativement court. C'est ce qu'indique la gendarmerie. L'analyse débutera dès cet après-midi et devra déterminer s'il s'agit bien des restes de Delphine Jubilard, l'infirmière disparue depuis 5 ans et demi, dont le mari a avoué le meurtre. Sur place, les fouilles continuent pour tenter de retrouver d'autres ossements. Sur le Tour de France, les montagnes pointent le bout de leur cime. Aujourd'hui, 13e étape dans les Vosges, la plus longue de cette grande boucle. 205 km entre Dole et Belfort. Deux difficultés au programme dans les 50 derniers kilomètres. Un col de 3e catégorie avant d'attaquer l'ascension du Ballon d'Alsace, col de 1ère catégorie. La météo pour finir, on a du ciel bleu sur l'ensemble de la région cet après-midi. Un peu de vent sur le littoral de l'Hérault. Et pour les températures, enfin un peu de fraîcheur côté midi Pyrénées avec moins de 30 degrés à Toulouse. Mais le retour de la chaleur côté Languedoc-Roussillon. L'Hérault repasse en vigilance orange canicule. Le Gard et le Vaucluse sont toujours en alerte. On attend 33 degrés à Perpignan cet après-midi, 34 à Montpellier et à Narbonne, 35 à Béziers, 36 à Nîmes. Et il fera encore très chaud demain.
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2: Attention, patience et prudence face à ces importants ralentissements sur l'autoroute A9 et l'A709 entre Montpellier et Fabrègues. Du monde aussi en conséquence sur les parallèles, par exemple la M613 à hauteur de Fabrègues notamment. Sinon, ça coince sur l'A54 en arrivant à Nîmes depuis Arles et un peu avant d'arriver à Arles sur la Nationale 113.
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1: Dans Génération RTS, il est 17h. Bon, bah c'est parti, on attaque. Merci, c'est Alvan. Et du coup, bah juste avant le week-end, on est bien l'infomobilité, la Reda qui arrive, Michael Jackson aussi, on se retrouve juste après. Il est 17h dans Génération RTS, à tout de suite.
2: Salut Alban, bonsoir à toutes et à tous. À la une de l'actu locale, le trafic de stupéfiants et la flambée de violence qui touche notre région. À Carcassonne, un probable règlement de compte a fait un mort et quatre blessés la nuit dernière, poussant le maire Christophe Barthès à réclamer des renforts policiers d'urgence. Et à Alès, c'est le premier magistrat Christophe Rivinck qui a été directement menacé de mort par la DZ Mafia après la découverte hier à son domicile de tags et de deux balles de gros calibre. Face à cette tentative d'implantation du groupe criminel marseillais dans le Gard, la sécurité a été immédiatement renforcée autour de la commune. L'enquête se poursuit après la découverte d'ossements hier dans le Tarn en marge de l'affaire Jubilar. Les résultats des analyses sont attendus dans un délai relativement court, c'est ce qu'indique la gendarmerie. Les analyses sont en cours, elles devront déterminer s'il s'agit bien des restes de Delphine Jubilar, l'infirmière disparue depuis 5 ans et demi dont le mari Cédric a avoué le meurtre sur place. À l'étranger, la tension ne retombe pas au Moyen-Orient. Les gardiens de la révolution iranienne annoncent avoir attaqué une base américaine au Qatar. Des représailles aux frappes menées dans la nuit contre des installations iraniennes. Les gardiens de la révolution assurent qu'ils poursuivront leurs attaques tant que les frappes sur le sud de l'Iran et dans le détroit d'Ormuz ne cesseront pas. Retour dans la région et ce coup de vis de la mairie d'Agde. Depuis mercredi, l'accès à la plage du Mol est totalement interdite la nuit, entre minuit et 5h du matin. Une décision prise pour lutter contre les incivilités répétées sur place en cette période estivale. Après plus de deux semaines de fermeture, la réouverture du camping de Sainte-Marie-la-Mer dans les Pyrénées-Orientales. Victime d'un incendie destructeur début juillet, plusieurs centaines de vacanciers avaient été évacués et une vingtaine de mobil-homes détruits. Le camping salue une solidarité et une mobilisation incroyable qui a permis la reprise de leur activité. Le rugby et le manager Johan Koduo prolongent l'aventure au MHR pour deux saisons de plus. Il est désormais lié à Montpellier jusqu'en 2029. Une juste récompense pour le coach arrivé en 2024 qui a mené les Sistes jusqu'en finale du top 14 le mois dernier. Et la météo pour demain samedi, et le soleil s'impose une nouvelle fois toute la journée autour de la Méditerranée avec seulement quelques cumulus qui peuvent se former en cours d'après-midi en s'approchant des reliefs. Un peu de vent aussi, jusqu'à 40 km/h. On attend au lever du jour de 22 à 24 degrés. Les maxis restent caniculaires avec 32 à 7, 34 à Perpignan et Montpellier, 35 à Narbonne et Béziers, 36 à Lodève et Avignon et 37 degrés à Nîmes.
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0: toujours ses difficultés, notamment sur la 9 et la 709 entre Montpellier et Fabrègues. Pas loin, on peut éviter aussi la rue Jean-Ben entre Montpellier et le rond-point de Carrefour Saint-Jean-Védas, mais aussi le rond-point des Prés d'Arène. Sinon, ça coince sur la 54 en arrivant à Nîmes depuis Arles et un peu avant d'arriver à Arles sur la N113. Bonne route.
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0: Dernier jour de la semaine, vous êtes à l'écoute de Génération RTS.
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0: Bel été tout le monde et bonnes vacances aussi, parce que l'avantage du vendredi fin de journée, c'est qu'il y en a pas mal, ça y est, qui vont peut-être pouvoir profiter de quelques jours de congé. Bon alors du coup, racontez-moi un petit peu ce qui se passe, où est-ce que vous allez, si vous bougez, si vous restez dans le coin, racontez-nous un petit peu, puis surtout, j'espère que vous allez réussir à déconnecter, vous reposer, même si on en parlait hier, souvent on part en vacances, on revient, on est encore plus crevé, mais bon, ça nous a fait du bien quand même. À l'écoute de Génération RTS, là, jusqu'à 20h, comme d'habitude, des rendez-vous à ne pas manquer. Des petites news que je vous ai chopées. On va parler cadeaux aussi. Et puis aujourd'hui, ce soir, si jamais vous avez envie de vous mater un petit truc, j'ai vu qu'il y avait Toy Story 4 qui passait à la télé sur M6, qui est sorti donc en 2019. Ça peut aider si jamais vous comptiez regarder le nouveau Toy Story, le film qui avait reçu l'Oscar du meilleur film d'animation et qui a dépassé 1 milliard de dollars de recettes dans le monde. Bon, de toute façon, Toy Story, c'est maîtrisé, on aime. Voilà, ça vous donne une petite idée. Bon, à l'écoute de Génération RTS, on va attaquer avec Madonna, Vogue, Lady Gaga aussi, le morceau Abracadabra. Je vous retrouve juste après. À tout de suite, bougez pas et bonne fin de journée.

0: Madonna, qu'on va revoir très très vite. Elle est là à l'écho de Génération RTS, mais elle sera là aussi demain, en direct de la finale de la Coupe du Monde, hein, puisqu'elle va faire la mi-temps. Ouais, ça va être un truc de dingue.
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0: Une info aussi avec un documentaire. Il y a France Télé qui propose prochainement Vegapolis, un documentaire tourné chez nous à Montpellier. Un film qui va nous plonger au cœur de Vegapolis, la patinoire la plus fréquentée de France, où Nao, Morgane et leur bande d'amis se retrouvent chaque semaine entre les jeux de lumière, la musique sur glace. Ces ados ont trouvé un refuge, un lieu où grandir, s'émanciper et partager leurs derniers instants d'insouciance avant l'entrée dans l'âge adulte. Bon, c'est franchement cool, c'est un docu qui est déjà dispo sur France TV si jamais, et qui sera diffusé sinon le 10 août en deuxième partie de soirée sur France 3. Et puis d'ailleurs, je sais pas si vous avez eu cette sensation aussi, mais moi, la dernière fois que je suis partie à la patinoire, oui, j'ai senti que ça y est, c'était hyper jeune en fait, la patinoire. Moi, j'y allais pas assez quand j'étais jeune. Est-ce que c'est la nouvelle génération qui fréquente la patinoire? Bon, par contre, quand on a pris un petit coup de vieux, la patinoire, c'est dangereux. Hein. Si tu rentres chez toi avec tous les membres intacts, c'est quand même une bonne chose. Bon, MP Paul, dans quelques secondes dans Génération RTS, on se retrouve très très vite. Et puis notre Corentin aussi qui va pas tarder à s'installer. C'est ça l'avantage, c'est que le vendredi, il y a l'agenda du week-end, donc plein de choses à noter.
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0: Dernier jour de la semaine avant le week-end à l'écoute de Génération RTS. Et dans quelques secondes, on va revenir sur les perles du bac. Bah oui, parce qu'on n'en a pas encore parlé. Perles du bac 2026, on a des jolis petits trucs quand même. On va se marrer. Oh, second degré, hein. Franchement, il y a des pépites, hein. Les profs, vous devez franchement parfois être choqués de ce que vous lisez. Les perles du bac, on fait le point dans quelques minutes. Avant, c'est notre Corentin. Bon, Corentin, lui, il a fait ses preuves, hein. Agenda, vendredi, agenda du week-end. Mais alors, à la fraîche, parce que bah il fait chaud. On va l'écouter. On retrouve ensuite tout ça sur le site rtsfm.com. Avant, c'est l'infomobilité. Et puis, Billy the Kick aussi et les gamins en folie. C'est Mangez-moi, hein, sur RTS. À tout de suite.
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2: Toujours ces difficultés aux portes de Montpellier sur la 709 et la 9 en direction de Béziers. Soyez patients dans le secteur. Également sur un autre grand axe, la 61 à hauteur de Trèbes en direction de Narbonne. Quelques ralentissements. Et puis, du moins aussi sur les axes secondaires comme la route de Saint-Gilles à Caissargues et la D62B au Gros-du-Roi.
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0: Bon, comme chaque vendredi, Corentin, on va se poser pour l'agenda du week-end. Alors, j'imagine que vu les températures, tu nous as trouvé des plans pour prendre le frais, du moins, j'espère.
1: Salut Alban, salut à tous. Et oui, hein, comme depuis le début de l'été, une des stratégies, c'est de sortir en soirée. Et on commence direct à Perpignan avec le grand retour des rayonnantes depuis hier soir. Le concept est super cool. Chaque vendredi et samedi soir à 21h30 jusqu'à la fin du mois, c'est concert gratuit sur le Quai Vauban.
0: Et on écoute quoi ce soir alors?
1: Ce soir, c'est ambiance rumba. Et franchement, regardez le programme de l'été. Il y a des trucs vraiment sympas. Une soirée funk avec Sinclair, un voyage à Bollywood et même les danseurs de l'Opéra de Paris.
0: Trop bien. Et pour ceux qui aiment les ambiances un peu plus calmes,
1: On file à l'abbaye de Fontfroide, hein, tout près de Narbonne, avec le top départ ce soir de Fontfroide en lumière. Ça va durer tout l'été, du mardi au samedi, avec des spectacles son et lumière, des concerts et des soirées gourmandes. C'est quand même le meilleur moyen de découvrir l'abbaye quand il fait enfin plus frais.
0: Et on monte vers l'Hérault, il y a quoi là-bas en stock?
1: Allez, trois petites idées déjà à Montpellier. Si vous aimez le ciné en plein air, le festival Le Ciné pour tous s'installe à la Restanque, le tiers-lieu vers près d'Arène. C'est gratuit, il y a des animations. Et côté film, ce soir, c'est le dessin animé Sirocco et demain soir, le classique Inception.
0: Ça me plaît beaucoup pour une petite toile sous les étoiles. Et si on veut regarder les vraies étoiles d'ailleurs?
1: C'est demain soir à Faugères dans l'Hérault pour la fête du ciel de 17h à 23h. Il y a plein d'ateliers d'astronomie, des expos, de quoi manger sur place. C'est gratuit, mais attention, il faut réserver. Et puis, l'autre gros rendez-vous dans l'Hérault, c'est à Frontignan. Samedi et dimanche, c'est la fête du Muscat. Tout le centre-ville passe en mode guinguette avec des concerts, des jeux pour les enfants et bien sûr, les vignerons du coin.
0: Ça me plaît, c'est un grand classique. Et puis, on va terminer, je crois, du côté de Nîmes.
1: Ouais, avec un bon plan shopping. C'est la grande braderie d'été jusqu'à demain soir en centre-ville. Voilà, c'est le moment de faire de bonnes affaires. Et petit bonus, le stationnement en surface est gratuit.
0: Bon, des économies, hein, on va pas refuser. Merci Corentin. L'agenda, de toute façon, vous le retrouvez dès maintenant, rtsfm.com. Et puis surtout, bon week-end à tous.
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0: Merci d'avoir choisi Génération RTS. Bon, ça y est, vacances, en tout cas été, ça c'est sûr. Et le bac, le brevet, c'est derrière nous, c'est derrière vous. Il y a eu quelques résultats qui sont tombés. Le verdict est tombé concernant les collégiens. Le brevet 2026 a affiché une baisse historique des résultats. 81,6% des candidats ont décroché leur diplôme, soit près de 4 points de moins qu'en 2025. Et puis les mentions pareilles sont en recul. Raison principale, la nouvelle formule du brevet. Les épreuves finales pèsent davantage dans la note. Elles représentent 60% du résultat contre 40% pour le contrôle continu. Et donc, ça a rendu l'examen plus sélectif. Alors, pour le ministère, l'objectif est clair, remettre davantage de valeur aux épreuves nationales et puis mieux mesurer le niveau réel des élèves. Et alors, du coup, en parlant de ça, je vous ai chopé quelques perles du bac. Et sur les réseaux sociaux, je peux vous dire qu'il y en a un bon paquet. Bon, je vous ai fait une petite sélection.
1: C'est pour ça que dans les pays proches de l'Équateur, il y a plein de tremblements de terre, de tiramisu.
2: Quelle est la capitale de l'Argentine? Ouais, allez, je vous aide. Buenos?
3: Ah oui, Buenos Dias.
2: Quelle est la taille de Hong Kong?
4: 10 mètres peut-être. Un peu plus. Très très grand.
5: Expliquez-moi ce qu'est l'économie circulaire.
6: Ah, c'est le commerce des routes vélo.
0: Et vous, est-ce que vous en avez quelques-unes de perles à nous raconter? Bon, en tout cas, j'espère que les examens se sont bien passés. Hein, vous continuez de nous tenir au courant. Dans Génération RTS, Simply Red, ça arrive. Je vous retrouve juste après. À tout de suite.
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0: 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On a la météo des plages dès maintenant. DC's et Théodora aussi avec le morceau Mélodrama. Ça, c'est juste avant 18h.
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2: Pour demain, une nouvelle journée ensoleillée et chaude, du bleu dans le ciel du matin au soir. Seuls quelques cumulus pourront faire leur apparition l'après-midi. Il y aura un peu de vent aussi, léger mistral outre-montagne remplacé par le marin en seconde partie de journée avec des rafales jusqu'à 40 km/h. Les températures maxi sur le sable: 32 à Palavas, Marseillan et Saint-Cyprien et 33 degrés à Gruissant. Il fera de 25 à 27 degrés dans l'eau. Et comme d'habitude, on n'oublie pas de bien s'hydrater, de se protéger et d'éviter de rester trop longtemps en plein soleil. L'indice UV reste très élevé. Bonne baignade à tous.
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1: Sur les allées Paul Riquet à Béziers ou encore Quai Vauban à Perpignan, bah on est là, nous, génération RTS. Hein. Il est 18h, dans quelques minutes, je vais vous parler cadeau et je vais surtout vous appeler, tirage au sort. Avant, on a l'infomobilité, la rédac. Le retour en musique aussi de notre Céline Dion ou encore Alex Warren. A tout de suite et bonne fin de journée tout le monde.
2: Salut Alban, salut à tous. À la une de l'actu de ce vendredi soir, la chaleur fait de la résistance près de la Méditerranée. Demain, seuls 7 départements parmi lesquels l'Hérault et le Gard seront encore en vigilance orange à la canicule. On fait le point météo à la fin de ce flash. Le trafic de stupéfiants et la flambée de violence qui touche notre région. À Carcassonne, un probable règlement de compte a fait un mort et 4 blessés la nuit dernière, poussant le maire Christophe Barthès à réclamer des renforts policiers d'urgence. Et à Alès, c'est le premier magistrat Christophe Rivinck qui a été directement menacé de mort par la DZ Mafia après la découverte hier à son domicile de tags et de 2 balles de gros calibre. Face à cette tentative d'implantation du groupe criminel marseillais dans le Gard, la sécurité a été immédiatement renforcée autour de la commune. Un dramatique accident de la route la nuit dernière à Piolenc, dans le Vaucluse. Une voiture et un poids lourd se sont percutés vers 4h du matin. Sous la violence du choc, la voiture s'est embrasée. La conductrice, âgée de 52 ans, est piégée dans l'habitacle et décédée. L'affaire Jubilar pourrait connaître un virage majeur dans les prochaines heures avec l'analyse des ossements retrouvés hier dans le Tarn. Objectif déterminer s'il s'agit bien du corps de l'infirmière disparue en décembre 2020. En parallèle, les enquêteurs ont terminé d'arpenter le terrain agricole où les ossements ont été retrouvés. Un cas autochtone du virus du Nil occidental détecté en France. Une maladie transmise par les moustiques. Le dernier bulletin de santé publique France précise qu'il s'agit de la première détection de la circulation du virus chez l'homme dans le pays cette année. Le cas a été identifié dans les Pyrénées-Orientales chez une personne qui n'avait pas voyagé. L'an dernier, 62 cas autochtones avaient été recensés dans le pays et ce virus du Nil occidental avait fait 3 morts. En foot, la fin de l'aventure américaine se rapproche pour les Bleus. L'équipe de France est arrivée à Miami avant de disputer demain la petite finale de la Coupe du Monde face à l'Angleterre. Dernier entraînement aujourd'hui pour les 26 tricolores, ou plutôt 25, puisque William Saliba est blessé au dos. Et la météo donc pour demain samedi, et le soleil s'impose une nouvelle fois toute la journée autour de la Méditerranée avec seulement quelques cumulus qui peuvent se former en cours d'après-midi en s'approchant des reliefs. Un peu de vent aussi, léger mistral outre-montagne remplacé par le marin en seconde partie de journée avec des rafales jusqu'à 40 km/h. On attend au lever du jour de 22 à 24 degrés. Les maxis restent donc très chaudes avec 32 degrés à 7, 34 à Perpignan et Montpellier, 35 à Narbonne et Béziers, 36 degrés à Lodève et Avignon et 37 degrés à Nîmes.
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2: Ça ralentit toujours fortement du côté de Montpellier, sa partie ouest sur la 9 et la 709, particulièrement si vous roulez en direction de 7. Sur la 61, attention à cet accident signalé au kilomètre 330, pas loin de Carcassonne, et qui provoque aussi des ralentissements en direction de Narbonne. Et puis des coups de frein sur la 113, un peu après Saint-Martin-de-Croix en direction d'Arles.
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0: Alex Soren, Fever Dreams, bon retour direction à la maison. Puis surtout, gardez le téléphone près de vous. Je vais vous passer un petit coup de téléphone, tirage au sort.
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0: 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Avant, c'est George Michael avec le morceau Too Funky, Zao et MC Solar aussi comme Caroline. Bougez pas et à tout de suite.

0: cette fin de semaine, Génération RTS, si vous venez nous rejoindre, bienvenue. Bon, vous savez, on est ensemble jusqu'à 20h. On va, pour la dernière fois de la semaine, faire le tirage au sort pour savoir qui repart avec des cadeaux. Et on est avec Marie. Bonsoir Marie.
1: RTS. Bonsoir.
0: Bonsoir, comment allez-vous en ce vendredi?
1: Ça va, merci, et vous?
0: Mais ça va bien aussi, quand on approche du week-end, on va toujours bien, non?
1: Tout à fait, tout à fait.
0: Bon, alors ça donne quoi un peu le week-end? Vous avez prévu quoi?
1: Je vais faire je vais assister à une course camarguaise.
0: Ouais, génial.
1: Dans le coin, on aime bien tout ce qui est taureau.
0: Ouais.
1: Voilà, et puis faire une soirée entre amis. Et pour dimanche, regarder le match.
0: Mais j'ai envie de vous dire ça, c'est nickel le programme. Je pense qu'il y en a pas mal qui vont à peu près faire le même planning que vous avec le match dimanche pour la coupe.
1: Oh oui,
0: Oui. Même si bon, voilà, la France est sortie, mais bon, c'est pas grave, hein. On avance.
1: C'est pas grave.
0: Eh ben oui.
1: Je suis pour l'Espagne.
0: Ah bah j'ai envie de vous dire, Marie, pour vous c'est nickel, c'est une belle finale.
1: C'est ça,
0: okay.
1: C'est ça, c'est une belle finale.
0: Bon, je voulais vous dire que vous allez pouvoir profiter aussi des grottes de Trabuc, puisque si jamais vous avez trop chaud, vous y allez, ça va vous rafraîchir. Il y a 4 entrées qui arrivent chez vous.
1: C'est génial, trop contente, super, j'irai avec mes petits-enfants, ma fille et mon gendre.
0: Eh bah voilà.
1: Voilà. Bon, j'avais prévu, je me suis dit au cas où.
0: C'est parfait pour cet été, c'est nickel. Et un petit son avant de se quitter des années 90-2000, est-ce qu'il y a un petit truc que vous aimeriez bien réécouter?
1: Alors, je vais dire Aventura.
0: Avec le morceau Obsession?
1: Oui.
0: Eh ben, c'est une très bonne idée. Ah, vous êtes, j'ai bien compris, ok. On est dans l'ambiance caliente, musique latine, quoi.
1: C'est ça, j'adore ça.
0: Je vous ai démasqué, Marie. Bon, eh ben, allez, ça arrive tout de suite. Je vous souhaite de passer un bon week-end, profitez bien.
1: Ben, merci, ne changez rien. Moi aussi, je vous souhaite un bon week-end. Et encore mille merci, c'est super, je suis trop contente.
0: Eh ben, nous, on vous fait de gros bisous, on se dit à très vite.
1: Merci, gros bisous, au revoir.
0: Et nous, on écoute Obsession, rien que pour vous dans Génération RTS.
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17h-20h, on s'occupe de tout dans Génération RTS en ce vendredi veille de week-end. Je voulais vous parler de notre ville Montpellier qui serait la ville idéale pour faire quelque chose de particulier. Mais quoi? Est-ce que vous avez l'impression que chez nous on peut faire quelque chose en plus? Est-ce qu'on a le petit truc en plus que les autres n'ont pas? Eh ben, dites-moi ça sur le WhatsApp. On va voir si vous avez vu juste. On va faire un petit point sur cette info dans quelques secondes. On va revenir aussi sur la finale de la Coupe du Monde qui arrive dimanche sur nos écrans, avec quelques petites news côté musique. On va pas parler football à proprement parler, mais plutôt de la mi-temps. Avant toute chose, là dans quelques secondes, on a

0: Adaoué avec le morceau What is Love qui arrive, l'infomobilité si vous êtes en voiture, et puis notre Corentin qui nous a trouvé plein de bons plans sortis mais à la fraîche, parce que le but quand même c'est de rester frais, il fait chaud, donc du coup on le retrouve, et puis ensuite vous avez tous les renseignements sur le site rtsfm.com. à tout de suite.
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2: C'est le plus gros ralentissement de l'après-midi et ça ne s'arrange pas vraiment. Toujours environ, c'est 10 km de bouchon sur la 9 et la 709 à Montpellier jusqu'à Fabrègues en direction de Béziers. Sinon, c'est des ralentissements plus classiques. À cette heure-ci, boulevard de Louis à Avignon ou la rocade sud de Perpignan au niveau du rond-point des Arcades. Bonne route avec RTS.
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0: Si vous cherchez des idées de sortie pour ce week-end sans pour autant étouffer sous la chaleur, eh bien on a rendez-vous là ensemble avec Corentin parce qu'il nous a préparé un agenda spécial nocturne. Salut.
1: Salut Alban, bonsoir tout le monde. Oui, l'astuce, hein, comme depuis le début de l'été, c'est de profiter un peu plus des soirées. Hein. Et on commence direct à Perpignan avec les Rayonnantes. C'est le bon plan gratuit de ces prochains week-ends. Rendez-vous tous les vendredis et samedis à 21h30 sur le Quai Vauban pour de gros concerts en plein air. Et ce soir, ça va danser. C'est Rumba au programme.
0: Ouais, c'est bien. Et la suite est pas mal non plus, je crois.
1: Ouais, il y aura Saint-Clair, par exemple, pour du funk, une soirée Bollywood et même un show avec les danseurs de l'Opéra de Paris. Bref, c'est à noter dans vos agendas.
0: Ouais, carrément. Autre ambiance dans l'autre cette fois, du côté des vieilles pierres.
1: Oui, à l'abbaye de Fontfroide qui lance ce soir son festival Fontfroide en lumière. Du mardi au samedi jusqu'au 21 août, le monument s'illumine avec des spectacles son et lumière. Et selon les soirs, il y a des concerts ou des parcours gourmands. Franchement, le lieu est magnifique à visiter à la fraîche.
0: Ça donne envie. Bon, et dans les Raux, alors on fait quoi?
1: Bah, pas mal de choix. À Montpellier, vous pouvez vous faire une toile en plein air à la Restanque. Le tiers-lieu du côté de Prédarène, c'est le festival Le Cinéma pour tous. C'est gratuit et ce soir, il projette Sirocco. Et demain soir, le film Inception.
0: Bon, bah ça me plaît aussi bien. Et pour ceux qui préfèrent observer le vrai ciel?
1: C'est demain à Faugères pour la fête du ciel de 17h à 23h. Un super moment autour de l'astronomie avec des ateliers pour les grands et les petits. C'est gratuit, mais pensez bien à réserver vos places sur internet. Et puis avis aux gourmands, ou si vous voulez faire la fête, samedi et dimanche, c'est la fête du Muscat à Frontignan. Le cœur de ville, voilà, va s'animer comme jamais avec des fanfares, des guinguettes et des dégustations de produits locaux.
0: Trop bien, on adore. Et on va terminer avec un bon plan.
1: Oui, si vous êtes vers Nîmes, profitez-en, c'est la grande braderie d'été en centre-ville qui se poursuit jusqu'à demain soir. Et le petit plus qui fait toujours plaisir, le parking dans les rues est gratuit jusqu'à demain soir, donc voilà, faut en profiter.
0: Ah oui, t'inquiète pas, compte sur nous. Merci beaucoup Corentin pour toutes les idées, et puis surtout bon week-end à toi et à vous tous.
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0: Asaf Avidan, One Day, c'est pour vous dans Génération RTS. Et puis on en parlait un petit peu plus tôt, Montpellier serait une ville parfaite. Pourquoi ? Eh bien pour lancer son business. Aujourd'hui, Montpellier est une ville hyper intéressante pour entreprendre grâce à sa croissance démographique, la population jeune et l'attractivité touristique. Il y a plusieurs business qui sont potentiellement cool et qui vont répondre à des besoins, gagner du temps, vivre une expérience ou créer du lien. Première opportunité qui marche chez nous, c'est les agences d'intelligence artificielle qui sont dédiées aux entreprises locales. Donc si jamais vous vous lancez dans le business de l'IA, je pense qu'il y a un truc à faire. Deuxième idée, les cafés concept nouvelle génération ou encore les conciergeries immobilières, notamment dans les locations touristiques. Faut dire qu'à Montpellier, on est bien pour ça, même dans tout notre sud. Et puis pareil, nous, ce qu'on aime, c'est tout ce qui est spécialisé dans le local, le bio, le bien-être ou les services aux animaux. Si vous montez un business prochainement, on prend une com. Hein. Ah bah tenez-vous prêt. Hein. Ah ouais, on prend une petite com. Ah bah bien sûr, quand même. Manquerait plus que vous nous oubliez. Tiens, Asaf Avidan, allez, c'est pour maintenant. On se retrouve dans quelques minutes. Bon vendredi sur RTS.
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0: Asaf Avidan, One Day dans Génération RTS, la météo des plages qui ne va pas tarder à arriver. Mais avant, on va parler d'un sujet. Sujet qui va se passer ce dimanche, finale de la Coupe du Monde. Alors, c'est sûr que si vous étiez derrière les Bleus, c'est légèrement frustrant cette histoire. Ce qui est sûr, c'est que dimanche, la finale de la Coupe du Monde entre l'Argentine et l'Espagne ne sera pas seulement un événement sportif, mais aussi un immense spectacle mondial. Bon, vous l'avez compris, cette année, la FIFA veut clairement s'inspirer du modèle du Super Bowl américain, avec du football, cette fois-ci du cinéma, de la musique. Alors, je vous explique un petit peu, en tout cas, les news que j'ai chopées. Avant le coup d'envoi, il y aura la cérémonie de clôture. Là-bas, dans le New Jersey, et on a notre star qui adore faire des entrées fracassantes. Normalement, notre star la plus attendue sera Tom Cruise, notre acteur qui avait déjà marqué les esprits au JO. Alors, autour de lui, il y a plusieurs artistes qui vont participer, Robbie Williams, Laura Pausini ou encore Jennifer Hudson, qui vont interpréter l'hymne américain. Mais sinon, ce qu'on attend surtout, c'est le show de la mi-temps. Cette année, pour le show de la mi-temps, énormément d'artistes qui seront présents, casting XXL, Madonna, Shakira, BTS, Justin Bieber, Burna Boy ou encore Gustavo Dudamel qui sont annoncés. Shakira sera forcément très attendue parce que elle a marqué la Coupe du Monde avec l'hymne. Donc on aime le foot ou non, dans tous les cas ça vaut le coup de regarder le show. À la base ça devait être 10-15 minutes, il paraît que ça va taper plus de 30 minutes de show. On a hâte de voir ce que ça donne. Bon allez, la météo des plages, Indochine avec nos célébrations, ça c'est avant 19h, je vous retrouve dans quelques minutes.
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2: Pour demain, une nouvelle journée ensoleillée et chaude, du bleu dans le ciel du matin au soir. Seuls quelques cumulus pourront faire leur apparition l'après-midi. Il y aura un peu de vent aussi, léger mistral outramontane remplacé par marin en seconde partie de journée avec des rafales jusqu'à 40 km/h. Les températures maxi sur le sable, 32 à Palavas, Marseillan et Saint-Cyprien et 33 degrés à Gruissant. Il fera de 25 à 27 degrés dans l'eau. Et comme d'habitude, on n'oublie pas de bien s'hydrater, de se protéger et d'éviter de rester trop longtemps en plein soleil. L'indice UV reste très élevé. Bonne baignade à tous.
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1: Passez de belles vacances et un bel été avec nous dans Génération RTS en ce vendredi, il est 19h. Muse ou encore Christophe Maé avec le morceau La Lune, ça fait partie des morceaux que je vous ai sélectionnés. On se retrouve juste après, à tout de suite.
2: Salut Alban, salut à tous, à la une de l'actu de ce vendredi soir, un feu de végétation cet après-midi à Saldod. Près de 2 hectares d'herbe et de broussailles sont partis en fumée. De gros moyens ont été mobilisés par les pompiers avec notamment 5 largages d'hélicoptères. Le feu est désormais fixé. Le trafic de stupéfiants et la flambée de violence qui touche notre région. À Carcassonne, un probable règlement de compte a fait 1 mort et 4 blessés la nuit dernière, poussant le maire Christophe Barthès à réclamer des renforts policiers d'urgence. Et à Alès, c'est le premier magistrat Christophe Rivinck qui a été directement menacé de mort par la DZ Mafia après la découverte hier à son domicile de tags et de 2 balles de gros calibre. Face à cette tentative d'implantation du groupe criminel marseillais dans le Gard, la sécurité a été immédiatement renforcée autour de la commune. On connaît la date du procès aux assises dans l'affaire des meurtres de Leslie et Kevin, ce couple assassiné dans les Deux-Sèvres en 2022. Le procès se déroulera du 15 mars au 2 avril prochain. 5 personnes seront jugées, 3 d'entre elles sont accusées d'avoir commis les assassinats. À l'étranger, la tension ne retombe pas au Moyen-Orient. Les gardiens de la révolution iranienne annoncent avoir attaqué une base américaine au Qatar. Des représailles aux frappes menées dans la nuit contre des installations iraniennes. Les gardiens de la révolution assurent qu'ils poursuivront leurs attaques tant que les frappes sur le sud de l'Iran et dans le détroit d'Ormuz ne cesseront pas. Un cas autochtone du virus du Nil occidental détecté en France, une maladie transmise par les moustiques. Le dernier bulletin de santé publique France précise qu'il s'agit de la première détection de la circulation du virus chez l'homme dans le pays cette année. Et le cas a été identifié dans les Pyrénées-Orientales chez une personne qui n'avait pas voyagé. Le rugby et le manager Johan Codillo prolongent l'aventure au MHR pour 2 saisons supplémentaires. Il est désormais lié à Montpellier jusqu'en 2029. Une juste récompense pour le coach arrivé en 2024 qui a mené les Sistes jusqu'en finale du top 14 le mois dernier. Et puis la météo pour demain samedi et le soleil s'impose une nouvelle fois toute la journée autour de la Méditerranée avec seulement quelques cumulus qui peuvent se former en cours d'après-midi en s'approchant des reliefs. Un peu de vent aussi, léger mistral ou tramontane remplacé par le marin en seconde partie de journée avec des rafales jusqu'à 40 km/h. On attend au lever du jour de 22 à 24 degrés, les maxis restent caniculaires. Le Gard et l'Hérault sont d'ailleurs en vigilance orange canicule avec 32 à 7, 34 à Perpignan et Montpellier, 35 à Narbonne et Béziers, 36 à Lodève et Avignon et 37 à Nîmes.
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2: Toujours ces importants bouchons sur la 9 et la 709 à Montpellier en direction de 7, des difficultés qui en provoquent d'autres, comme sur la M613 à hauteur de Fabrègues et de Gigean, ou plus au sud sur la D612 un peu avant Frontignan, mais aussi au niveau des arrêts sur la D114. Pour le reste, rien à signaler de bien notable. Patience, bonne route et bonne soirée.
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0: Avant de partir en week-end dans Génération RTS, bon, on y est presque. Hein.
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0: Si vous avez encore un petit peu de temps, continuez de jouer pour vos invitations pour le spectacle de Paul Mirabel à Palavas.
2: La dernière fois, je me promène dans Paris, il y a quelqu'un qui me klaxonne, qui me dit « Mais non, Paul Ninet !» C'est ça mes journées, moi, globalement. Hein. Après, je peux rien lui dire, parce qu'il a à moitié tort, mais il a à moitié raison. Hein. Puis il me dit hey, « c'est incroyable que vous êtes ici !» Heureusement, pour passer son permis, il n'y a pas une dictée. Hein. Il me dit hey, « Tu passeras le bonjour à Emmanuel Macron hein. !» Et il me laisse sur cette information.
0: Après le succès de son premier spectacle, Zèbre, y revient Paul Mirabel avec cette fois-ci « Par amour ». Vous l'avez compris, c'est l'amour sous toutes ses formes. Alors pour aller le voir à Palavas les Flots le 23 juillet à 21h30, vous vous inscrivez rtsfm.com, rubrique jeu ou sur l'application, ça fonctionne aussi très très bien. On reste dans l'ambiance Coupe du Monde, Shakira et Burna Boy, Die Die, Faudel aussi avec « Mon pays » pour vous dans Génération RTS.
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Shakira, Die Die dans Génération RTS. Et une petite info, là, vite fait, dont je voulais vous parler. Tout simplement parce que ça peut être utile. Si jamais vous avez plus de 50 ans et que vous cherchez du taf, on sait, trouver un boulot après 50 ans, c'est une galère pas possible, un vrai parcours du combattant. Les chiffres montrent qu'un senior au chômage reste en moyenne plus longtemps sans emploi que les autres catégories d'âge. Donc le retour à l'emploi est plus difficile. Les périodes de chômage longue durée sont beaucoup plus fréquentes. Et chez les cadres, par exemple, plus d'un quart des plus de 50 ans au chômage connaissent une période de très très longue durée, voire même parfois une grosse difficulté à vraiment re-signer un contrat. Alors, si je vous parle de ça, c'est tout simplement parce que je suis tombée sur cette info. Il y a l'armée qui recherche des femmes de plus de 50 ans, qui recrutent d'ailleurs. L'idée, c'est pas d'envoyer des quinquagénaires faire les parcours du combattant tous les matins, mais de récupérer une autre forme de force, l'expérience. Donc la gestion, les ressources humaines, l'informatique, la logistique, la cybersécurité, où vous avez 20, parfois 30 ans de carrière. Il y a certains postes spécialisés qui peuvent même dépasser les 3000 euros par mois avec des primes, des responsabilités. Bon voilà, donc je vous donne l'info, si jamais vous cherchez à vous réorienter, à postuler tout simplement, parfois on n'y pense pas. Et pour trouver du boulot, ça peut être l'occasion. Allez, dans Génération RTS, Faudel, on y est, Katsai aussi avec Gabriella. On se donne rendez-vous dans quelques minutes avec l'agenda signé Corentin. 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

0: Bon, comme chaque vendredi, Corentin, on va se poser pour l'agenda du week-end. Alors, j'imagine que vu les températures, tu nous as trouvé des plans pour prendre le frais, du moins, j'espère.
1: Salut Alban, salut à tous. Et oui, hein, comme depuis le début de l'été, une des stratégies, c'est de sortir en soirée. Et on commence direct à Perpignan avec le grand retour des Rayonnantes depuis hier soir. Le concept est super cool. Chaque vendredi et samedi soir à 21h30 jusqu'à la fin du mois, c'est concert gratuit sur le Quai Vauban.
0: Et on écoute quoi ce soir alors?
1: Ce soir, c'est ambiance rumba. Et franchement, regardez le programme de l'été. Il y a des trucs vraiment sympas. Une soirée funk avec Sinclair, un voyage à Bollywood et même les danseurs de l'Opéra de Paris.
0: Trop bien. Et pour ceux qui aiment les ambiances un peu plus calmes,
1: eh ben on file à l'abbaye de Fontfroide, hein, tout près de Narbonne, avec le top départ ce soir de Fontfroide en lumière. Ça va durer tout l'été, du mardi au samedi, avec des spectacles son et lumière, des concerts et des soirées gourmandes. C'est quand même le meilleur moyen de découvrir l'abbaye quand il fait enfin plus frais.
0: Et on monte vers l'Hérault, il y a quoi là-bas en stock?
1: Allez, trois petites idées. Déjà à Montpellier, si vous aimez le ciné en plein air, le festival Le Ciné pour tous s'installe à la Restanque, le tiers-lieu vers près d'Arène. C'est gratuit, il y a des animations. Et côté film, ce soir, c'est le dessin animé Sirocco et demain soir, le classique Inception.
0: Ça me plaît beaucoup pour une petite toile sous les étoiles. Et si on veut regarder les vraies étoiles d'ailleurs?
1: C'est demain soir à Faugères dans l'Hérault pour la fête du ciel. De 17h à 23h, il y a plein d'ateliers d'astronomie, des expos, de quoi manger sur place. C'est gratuit, mais attention, il faut réserver. Et puis, l'autre gros rendez-vous dans l'Hérault, c'est à Frontignan. Samedi et dimanche, c'est la fête du Muscat. Tout le centre-ville passe en mode guinguette avec des concerts, des jeux pour les enfants et bien sûr, les vignerons du coin.
0: Ça me plaît, c'est un grand classique. Et puis, on va terminer, je crois, du côté de Nîmes.
1: Ouais, avec un bon plan shopping. C'est la grande braderie d'été jusqu'à demain soir en centre-ville. Voilà, c'est le moment de faire de bonnes affaires. Et petit bonus, le stationnement en surface est gratuit.
0: Bon, des économies, hein, on va pas refuser. Merci, Corentin. L'agenda, de toute façon, vous le retrouvez dès maintenant, rtsfm.com. Et puis surtout, bon week-end à tous.
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0: Ah bah c'est sûr que ça passe vite. Hein. Génération RTS, en tout cas pour aujourd'hui et cette semaine, c'est fini. Rendez-vous lundi et je serai avec vous, évidemment, quasi tout l'été, entre 17h et 20h pour vous accompagner. Que vous soyez nouveau arrivant dans notre sud pendant les vacances ou bien local, eh ben, vous bougez pas, vous restez branchés avec nous. Les morceaux des années 90, 2000, les petits sons, les petites news, les cadeaux. C'est bien ici que ça se passe toutes les fins de journée. Bon, de mon côté, bah déjà, je vous souhaite de passer un bon week-end. Profitez bien, belles vacances aussi pour vous. On a Thierry Hazard avec Le Jerk, qui me fait penser à ma mère, puisque sur tous les morceaux, dont celui-là, elle me fait toujours la même chorégraphie. Je suis sûre que vos parents, c'est exactement pareil. Il y en a, c'est sûr, ils font ça. Elle twist. Dites-moi que vous aussi, vous avez des parents, sur tous les morceaux, ils twist. Bon, bah voilà. Thierry Hazard, Le Jerk, du coup, c'est pour ma mère qui est en train de m'écouter, et pour tous les autres. Je vous embrasse bien fort, bon week-end, et à lundi pour de nouvelles aventures sur RTS.
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Il est 2h. 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